Voilà, auditeurs, auditrices, amis de la radio La Voix de l'Étier, mettant depuis Saint-Saint-Mango, il est 6h dans tous nos studios. Bonjour à toutes nos auditrices ainsi que nos auditeurs. Voilà, l'heure est arrivée, la cloche a sonné encore une fois. On doit rester ensemble durant tout au long de cette émission. Nous avons 30

Ticket d'entrée, c'est 90 49 60 60. Bonjour auditeur, bonjour auditrice, amis de la radio La Voix de Loti. Bonjour. Il est 6h01. Nous sommes aujourd'hui jeudi 16 juillet 2026. Votre émission, notre émission, l'émission de tous les temps, l'émission de tous les temps. Oui, dénommée Café Musical Réveil Matinal. Une émission radiophonique, une émission de dédicace. Vous pouvez toutefois nous appeler sur notre numéro 90 49 60 60. Dire bien des choses à vos chichous, à vos cocos, à vos papas, à vos mamans, à vos tontons, à vos tatas. Oui, bien sûr, même à vos ennemis. Alors, l'heure a sonné, la cloche a sonné, la porte est grandement ouverte. Encore une fois, enchaîné bas. Moi, bah, moi, bien sûr, n'imba mon radio communautaire, si ce se forme. Aïtanani, yakere pokwatichi, yefri café musical, réveil matinel, yenge kroyasu, ne yonzo, ne mimiet.

vite dire bien des choses à toutes, à tous les Azan, à toute la famille Azan. N'oubliez pas également la famille, à toute la famille de cette émission. Oui, j'allais dire tout simplement les fans de cette émission. Ils sont très nombreux, très nombreux. Yambaga de Bemba.

donner des messages de dédicace. Merci à vous et nous donner aussi leur position. Voilà, s'ils sont à Lomé, ils sont à Cara, ils sont ailleurs, n'importe où ils sont, ils peuvent nous indiquer. Merci Nimba Manchimba Man Radio Communautaire sur ce format Yetokobisa Djama Kerekpati Dongo Yenga Café Musical et Réveil Matinal Yelambana Abrangona Abrananungona Abrachien Abrachien. On sont là va nous chanter. Ah non.

0: Nous avons un message du numéro 72 52 21 82. Ouais. Bonjour à vous. Je salue toute la population de Mangoué et ses environs. À ma maman, bien des choses à tous mes amis. Maïmona, Fatouma, Laïridika. Voilà, ok. Je dis bien des choses à Diasso, toute la famille d'Adiasso et nos auditeurs, auditrices en ligne. On va recevoir l'auditeur en ligne. La personne, elle est partie. Donc, je disais très bien, la personne nous dit et bien des choses à Diasso et toute la famille d'Adiasso. Voilà. Rikia, Asanato, Fato. Et je vois Imankran. Voilà, toute la famille. Allô. Laïcia. Du ma créti cher. On s'en a pas bon.
1: Tout finira un jour.
0: Tout finira un jour. La grande sœur de valeur de pays à Bouédika. Oui. Oui.
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0: Amio.
1: On est Zekiri. On est Abdoulaye.
0: Oui.
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0: Ami, ami.
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0: Ami, ami, ami.
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0: Oui, ben, mais d'où soit un café na ouri d'af, t'as fait un ouri t'as chez café, t'as ni mes débats ouri, ni mes soins au Québec, ni.
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0: Ni toi, chibé, bébé, n'a eu un chéo. Amio, nye Moscou la da famille, allez, oh.
1: Amio.
0: Bye bye.

Il est 6h12 minutes, un message depuis Mali, voilà. Donc, l'homme s'appelle tout simplement Mohamed, Mohamed de la famille Nandoma. Il passe par cette émission, dire bien des choses à toute la famille Konananyane, à Nagweni, à Pagnon, à Tchaneka, à Mango, à Takwame, à Lomé. Encore une fois, merci, grand frère de valeur depuis. Et Mango, voilà, Koumanon. Je dis bien des choses à toute la famille. Je n'oublie pas grand-maman. Je dis bien des choses à Farida, à Rafia, à Bassit, ainsi que toute la grande famille. Je salue également ma maman chérie depuis Pagnon et mon papa chéri depuis Pagnon également. À tous les frères et à toutes les sœurs du sang. Je dis bien des choses. Signé Mohamed. Merci beaucoup, monsieur Mohamed. Et

à Z Total. Chaque fois, elle ne manque pas l'homme, toujours, toujours prête. Oui, voilà, la personne, autant pour moi, toujours prête à nous servir. Tout le temps, elle est là pour nous, nos lives et nos émissions. Elle nous suit 5 sur 5. À Z Total, franchement, le mot nous manque de vous dire un chien bébé bébé. Et bonjour à toi, maman à Z Total. Ce morceau qui vient, c'est pour vous de AB9. Wenzi Wenzi la. Yo, Molly,

famille Abineuf. Bien de choses à notre monument que j'ai nommé Maman RCVO. Oui, encore appelé Nibéré. Oui, Mandou. Salut à

0: 100% ambiance pêle-mêle. Allô.
1: Ah ouais.
0: Allô. Ouais. Tiens, du matin, cher.
1: Allô.
0: Et quoi, c'est quoi, bon non?
1: Jarabanyangbandi. Ah.
0: Afrienne Fasoule.
1: Ah, donne la nuit.
0: Douane Fenlé. Monsieur Obi, Jarabanyangbandi.
1: Donne la nuit, je compte pas que ça.
0: Oui.
1: Je suis un peu plus de temps.
0: Je suis un peu plus de temps.

Ce morceau spécialement à notre sœur Rui qui vient de nous rejoindre. Elle s'appelle Nouria. Nouria depuis la position. Notre position comme ça, un chien bébé.

0: 6h20, toujours dans l'émission 100% ambiance pêle-mêle, café musical et réveil matinal. Nous vous rappelons bien sûr le numéro en jeu, le ticket, le visa, la porte, c'est 90 49 60 60. Je dis bien 90 49 60 60, tout en nous appelant ou tout simplement vous laisser un petit message. Allô? Oui, bonjour mon doyen, mon sage et notre grand ambassadeur. Bimba, toujours, oui, la voix ne change pas.
1: Vraiment.
0: Mm-hmm.
1: Bonjour.
0: Bonjour à toi et à tous ceux qui nous écoutent. Oui. Mm-hmm. Oui. Le chef d'un canton, oui.
1: Zakar,
0: oui, c'est mon grand-père, hein.
1: Oui.
0: Toi, c'est ton papa. Alors là, c'est très cool. Je vais t'appeler aussi. Quoi ça?
1: Le chef.
0: Voilà.
1: Mm-hmm. Le canton.
0: Oui, chef canton.
1: Le régent de la
0: France. Tout à fait, tout à fait. On peut dire le régent, oui.
1: Allô?
0: Allô, on vous écoute, hein, mon ambassadeur. Oui. Oh là là là là là là là, je suis désolé,
1: mais
0: nos condoléances alors, hein? Voilà. Effectivement. Oui.
1: Je le souhaite un bon retrouvaille.
0: Un bon retrouvaille, vraiment.
1: Mmh.
0: Oui. Merci beaucoup. Ça, c'est très gentil, hein. Yamba Diadou Gwemba, notre ambassadeur, le tout premier ambassadeur, le sage de la maison. En tout cas, fier de vous. Nous sommes très, très fiers de vous. Et salut à vous. Hein. Et tout à l'heure, même, on doit se voir à Tchandaka. Hein. Je serai à Tchandaka, hein, dans les 10 heures.
1: Donc,
0: merci beaucoup, et c'est comme ça, ça se passe. Merci pour l'appel, on se repense. Bye bye, mon ambassadeur. Le morceau vous fera plaisir. Si je savais, j'allais pas dire, mais en tout cas, on va dire si c'est à la vérité. Voilà. Une fois que c'est la vérité, on doit toujours la dire. Une fois que c'est une bonne morale, on doit toujours sensibiliser. On doit toujours sensibiliser, dire voilà. Donc du coup, on n'a pas peur de la dire si c'est la vérité. Café musical et réveil matinal, Yasunati. Allô?
2: Allô?
0: Ah oui?
2: Laïtio,
0: Njoba Kretiche. Abdou Samed Afrienile. Sadia Boudole, Anti Kashi. Radio Niba Kashido. Alhamdulillah. Yes, you will be Abdou Samed en matière avec me. Oshibar Nsoro, Noba Koutujan, Angoumas Nishinkao. Femeyambe, pour famane neka, à quanti en souya femeyana yen naton mundana banania femeyani. Oui. Oh là là, ça c'est gentil, oui. Idrissa Mido, suit-il
2: là-haut?
0: Mandam, yen oui, oh. Donc, quand on a eu 8 femmes, ou la mantancre, nous avons eu la mantancre, ça nous l'est. Merci beaucoup, Absamed. Chande, tu as eu la maman, tu n'es pas un femme. Tu as eu la maman, tu n'es pas un femme. Tu as eu la maman, tu n'es pas un femme. Tu as eu la maman, tu n'es pas un femme. Bye bye.

0: le sud depuis Palimé, la personne Ibrahim Tarambe depuis Palimé. En tout cas, merci beaucoup. 100% bien spell, mais allô. Walaikum salam, Juma Kareti Cher.
1: Ciao.
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Voilà, toujours dans l'émission 100% ambiance, pelmé, café musical, réveil matinal. Je disais très bien, ce morceau, c'est pour faire plaisir à toutes les copines. N'oubliez pas également ceux qui nous écoutent depuis le Mai, depuis Palimé, Atakpamé, Sokodé, Kara, même hors du Togo. Ils nous écoutent depuis Bénin, Ghana, et d'autres même en Mali et en Guinée. Tout ça là, nous disons très reconnaissants. Et nous vous disons comme ça, bonne fidélité d'écoute. Et c'est comme ça, c'est la famille, on est ensemble. Ntamao, c'est toujours pour vous.

0: 100% bien spell, café musical là. Allô. Le DG de Pinapi est comme un chic. Oui. Oui.
1: Les gens n'aiment pas les gens.
0: Mais nous on avance.
1: On voit clair.
0: Quand on boit, on voit clair. Oui. Est-ce que. Bon, maintenant, Chimao. Merci beaucoup, merci, on est ensemble. Donc, Adanyeme, Neka, Bungam, Fanny, Netukumba,

mettre congé, voilà, on doit prendre congé autant pour moi. Aïe aïe aïe aïe aïe aïe aïe aïe. Je disais très bien ce morceau, c'était pour faire un plaisir à notre ami Seyami de l'international de gauche à droite. C'est toujours lui depuis la douane. Hein? N'oubliez pas également Oxy, Oxy, non, depuis Katudika. Lui s'appelle Mokoro Oxy.

finir, je dis bien des choses à nos autorités compétentes. D'abord, commençant par monsieur le préfet, monsieur le maire. N'oublie pas également le camp blindé. Oui, bien sûr, notre chef, le colonel Adiagba. On dit bien des choses à la police, monsieur le commissaire. Bien des choses à la gendarmerie, monsieur le CIP.

Blanco, on peut dire ça comme ça. Voilà, je passe par votre émission depuis Atakpamé. Je vous suis 5 sur 5. Salut toute la population de Gando. Pour moi, en tout cas, le message est passé. Et très fier de vous écouter.

Merci, merci, merci auditeur, merci auditrice, merci tous les amis de cette émission radiophonique de dédicace, l'émission dénommée Café Musical. Voilà, c'est le nom de l'émission, Yasu Nati. En tout cas, nous sommes très fiers de vous, très très très fiers de vous, car toujours de l'ambiance, du boom, de la fiesta, une fois animée, une fois activée cette émission. En tout cas, nous vous disons encore une fois, merci pour tout ce que vous faites pour nous. Merci pour la participation, merci pour le suivi. Nous sommes arrivés à la fin de cette partie, encore une fois, un cher bébé. Au cours de cette émission, voilà l'équipe en place, ici à la tête, nous avons le directeur Idriss Amido qui assume toujours la direction et la programmation, tant qu'on m'ira ici à la cabine technique et au microphone. La voix ne change pas, c'est toujours votre infatigable, votre serviteur de tous les temps, votre chevalier des ondes, votre Zaz et votre 5 étoiles, appelez-moi Sofoualia Zola Bentio Tongermanouma. Voilà celui-là qui était ici, qui manipulait bien sûr les appareils et au microphone également, la voix ne change pas. Encore une fois, un chien bébé, merci, merci encore une fois. 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

mécanisme de liquidation coordonnée des droits de pension entre la Caisse de retraite du Togo, CRT, et la Caisse nationale de sécurité sociale, CNSS, désormais opérationnelle. Conformément aux dispositions des arrêtés interministériels 551/MJFPT/MFE et 709/MJFPT/MFE pris respectivement en date du 9 juin 1977 et 28 août 1989, la Caisse de retraite du Togo, CRT, et la Caisse nationale de sécurité sociale, CNSS, rendent opérationnel le mécanisme de liquidation coordonnée des droits de pension des travailleurs ayant accompli des périodes d'assurance à cheval entre les deux régimes de retraite. Par la mise en place de ce mécanisme de coordination en matière d'assurance vieillesse entre le régime des pensions civiles et militaires de la Caisse de retraite du Togo, CRT, et le régime général de sécurité sociale de la Caisse nationale de sécurité sociale, CNSS, désormais tout assuré, affilié successivement ou alternativement au régime des pensions de la CRT et à celui de la CNSS, du fait de son changement de statut, verra sa pension liquidée par totalisation de ses périodes passées sous ces deux régimes. Pour obtenir la liquidation de son avantage de vieillesse par ce mécanisme de totalisation, l'assuré ayant été affilié successivement aux alternativement ou alternativement aux deux régimes doit remplir les conditions d'âge et de cessation d'activité telles que prévues au titre des deux régimes de sécurité sociale. Pour un assuré qui n'a réuni les conditions de liquidation qu'au titre d'un seul régime, il peut obtenir la liquidation de son droit auprès de ce régime en attendant l'accomplissement des conditions au titre de l'autre régime. Chers assurés, plus nécessaire de demander le rachat de vos périodes passées sous le régime de la CNSS auprès de la CRT, car cette pratique de rachat se révèle pénible et défavorable à vos intérêts en matière de liquidation de vos droits de pension. Le système de coordination entre les deux caisses est désormais opérationnel pour mieux vous protéger. Fait à Lomé le 10 juillet 2026, le directeur général par intérim de la CRT, Tshilabalo Pilanté, le directeur général de la Caisse nationale de sécurité sociale, Ingrid Aware, ont signé ce communiqué.

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2: Avis de décès. Monsieur Dana Djabadjo, chef canton de Nali. Monsieur Yaoba Ndjarma, cultivateur à Nali. Monsieur Yaoba Tchakpié, cultivateur à Nali. L'église Pentecôte du Togo à Mango. La famille Wenangu à Nali, à Mango, à Lomé, au Ghana et au Nigeria. La famille Nambé à Kpakpabou. Les parents et alliés ont la profonde douleur de vous annoncer le décès de leur fils, père, oncle, frère, Monsieur Wenangu Konam, secrétaire et interprète du tribunal de Mango. Décès survenu le 7 juillet 2026 au CHU Kara dans sa 61e année. Le programme des obsèques se présente comme suit. Vendredi 17 juillet 2026, levée du corps à la morgue du CHU Kara. Samedi 18 juillet 2026, 5h00 à 7h, exposition du corps au domicile du défunt à Mango à la douane. 8h, culte d'enterrement dans la maison du défunt à Mango à la douane. Cette annonce tient lieu de faire part à Monsieur Nambiema Tabizakar, chef canton de Mango, le chef de la famille Gadima et tout son entourage, la famille Katou Afomboro à Mango, le président du tribunal de Mango et tout son personnel, Baguetobu Uboti, cultivateur à Nali Centre et sa population, Njola Banye, chef village de Touleba et sa population, Blandi Ako Nyonam Adji Adjawaka, leurs frères et sœurs, Ndjarma Yaokan, chef du village de Naba et sa population, Yikwe Lanika, demeurant à Kuntware, ses frères et sœurs, la famille Nachaba et Natabi Adjabou à Mango, Bawa Yombu, demeurant à Kwangpansou et sa population, Djagbe Ibrahim, chef des Angor et ses environs, Nyebamon Nawani, Nali Centre et sa famille, Honorable Nana Nafame, députée à l'Assemblée nationale, Njoni Nyaya, SG de la commune de Loti Sud 2. La famille prie toutes les personnes dont les noms n'auraient pas été mentionnés de bien vouloir l'excuser. Que l'âme du défunt repose en paix.
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0: Le paludisme demeure un véritable problème de santé publique dans notre pays. Pourtant, il est possible de s'en protéger grâce à des moyens de prévention efficaces, notamment l'utilisation des moustiques imprégnés d'insecticides. C'est dans cette optique que s'inscrit la campagne de distribution gratuite de moustiquaires qui vise à permettre à chaque ménage de disposer d'une protection efficace contre les piqûres de moustiques. Découvrons ensemble l'importance de cette initiative et le rôle que chacun doit jouer pour assurer son succès. Et voilà, mesdames et messieurs, amis auditeurs de la 104.5 FM, bienvenue dans cette émission dont le thème est la campagne nationale de distribution gratuite de moustiques imprégnés d'insecticides au Togo en 2026. Notamment, nous sommes dans la phase de distribution, mesdames et messieurs, dans cette émission. Appelez-moi tout simplement Kodjo, appelez-té derrière la belle vitrée, Sopo alias Zola. Le maréchal de la maison est là pour nous dire tout ce que nous allons dire en langue française, dans la langue locale, notamment, mesdames et messieurs, dans cette émission, nous avons des invités très, très importantes qui nous viennent de CHP de Mango. Je suis avec eux. Je vais leur laisser le soin de se présenter dans cette émission. Mesdames et messieurs, messieurs, soyez les bienvenus.
1: Merci beaucoup à notre...
0: Monsieur Kodjo, appelé.
1: Monsieur Kodjo. Moi, je suis Monsieur Alafia, je suis le chargé du programme Paru dans l'outil.
2: Merci beaucoup et bonsoir aux éditeurs et auditrices de la radio La Voix de l'outil. Vous avez Monsieur Agusso Parfait, chargé de la promotion de la santé du 10 de l'outil. Merci pour votre écoute attentive. Merci.
3: Merci beaucoup. Moi, c'est Monsieur Apoto Kominoulagnon, chargé des interventions en base communautaire du CHP Mango et le responsable des activités de distribution en ce qui concerne les MID pour le CHP Mango. Merci.
0: Merci beaucoup, messieurs. Merci pour votre présentation. Je suis très ravi, mesdames et messieurs. Je le disais que cette émission concerne la campagne nationale de distribution gratuite de moustiquaires imprégnés d'insecticides au Togo en 2026. Et notamment, nous sommes dans la phase de distribution. Ainsi, la présentation ainsi faite, mesdames et messieurs, nous sommes en direct sur la radio communautaire La Voix de l'outil, la 104.5 MHz. Si le maréchal est à l'écoute, moi doyen, allez-y, veuillez vous présenter également pour nos auditeurs.
4: Merci beaucoup, monsieur Apiloté Neka Yesubwan Zamafin. Betina Kabakora Nofonone Masafiti Bubken Inasarano. Bouken Nasarano Mene Yibu Anfono Sumama. 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
0: Merci beaucoup, mon maréchal. Sans trop tarder, mesdames et messieurs, nous allons entamer la première question. Cette question va à la monsieur Parfait. Monsieur Parfait, dites-nous pourquoi la campagne de moustiquaires imprégnés d'insecticides.
2: Ok, merci. Merci pour la parole. Avant de commencer, je remercie toute la population. Et nous avions depuis le mois de mai commencé cette campagne qui a été vraiment un succès pour la première phase, la phase du dénombrement, où nos agents de santé, nos collègues sont passés dans les ménages qu'ils ont fait porte à porte pour dénombrer et délivrer les coupons. Donc si la population se rappelle, cette activité, ça devait se suivre en même temps à partir du 24 juin. Mais malheureusement, compte tenu de quelques soucis liés aux enjadas, donc c'est ça qui a fait qu'il y a eu ce report. Donc depuis le 24 juin, normalement, qu'il fallait faire la distribution, c'est reporté sur demain, le 14. Donc c'est pour ça que nous sommes sur ce plateau, vraiment, pour encore une fois renchérir, expliquer, éclaircir la population sur cette deuxième phase de comment ça va se dérouler, qu'est-ce que c'est que le paludisme, pourquoi chaque fois le gouvernement fait tout possible pour que chacun ait les moustiquaires pour vraiment utiliser et lutter contre cette maladie qui est tellement grave. Donc pour c'est le contexte, donc occasion aussi en même temps de remercier la radio et plus souvent les directeurs vraiment qui nous ouvrent la porte à chaque occasion que nous sollicitons et nous sommes sur ce plateau également. Donc le gouvernement, vous avez demandé la question de savoir pourquoi cette campagne en 2026. Donc nous sommes au total à la sixième campagne, c'est la première, c'est à partir de 2011. Donc vous voyez que chaque trois ans, il va falloir renouveler les moustiquaires. Donc dans chaque ménage, il faut que les gens puissent l'utiliser pour éviter les piqûres. Vous avez su dire au début, dans votre thème, que c'est les piqûres de moustiquaires, les moustiques, dans le fait, mais qui transmettent le paludisme. Donc les moustiquaires sont des moyens mécaniques qui empêchent à ce que la population, bien l'homme, soit piqué. Donc, comme je l'ai dit, cette année, c'est la sixième. Et par rapport aux années passées antérieures, si nous parlons de 2020-2023, vous allez voir que la méthode, compte tenu de Covid, on faisait, ces deux phases étaient en même temps simultanées. On dénombrait et puis on donnait en même temps les moustiquaires, si vous vous rappelez bien. Et cette année, ce n'est plus comme ça. Il y a la phase de dénombrement qui a été déjà faite, comme je venais de le dire. Donc, nous sommes ici pour cette deuxième phase. Donc, c'est l'objectif général de la campagne, c'est de contribuer à la réduction de la morbidité et de la mortalité liée au paludisme. Parce que si on voit le chiffre, actuellement, partout, malgré toutes ces stratégies, le point focal va revenir sur, vous allez voir que toutes les stratégies que le gouvernement développe pour lutter, vous allez voir encore que le paludisme constitue la première cause de consultation et d'ostracisation, ce qui n'est pas du tout bon. Donc c'est pour ça qu'on est toujours là, pour vraiment parler, pour que la population puisse comprendre. Donc sur le plan, d'une manière spécifique, c'est pour protéger la population contre le paludisme et vraiment ses conséquences dont le point focal va faire. Et doter chaque ménage de moustiquaires. Il va falloir que dans chaque chambre, il va falloir que, surtout nous sommes au moment, avec les premières pluies, nous voyons déjà la prolifération des moustiques. Celui qui parle des pluies parle des moustiques. Donc, à ce temps qui est vraiment très sensible, il va falloir rapidement que chacun puisse renouveler ses moustiquaires. Donc, pour cette phase, comme le disons, pour le dénombrement, si nous le disons, c'était sur le plan national. Donc, l'OMA a 50 et c'était la même période. Comme je le disais, ça s'est déroulé du 26 mai au 7 juin. Donc, pour cette deuxième phase, il y a une particularité. Bon, je peux dire que la période est scellée pour les régions. Donc ici, peut-être les informations qui passent, si quelqu'un ne prête pas attention, il va peut-être prendre la date pour les autres régions, comme si c'est cette région, et pour nous, la Savane. Donc il faut retenir ce soir que ce qui est retenu, la date qui est retenue pour la région des Savanes, dont nous faisons partie ici, le district de Loti, c'est du 14 au 18 juillet. Donc, à partir de demain, chaque ménage, chaque famille, chaque personne qui a reçu le coupon doit maintenant, sur chaque coupon, il y a lors du dénombrement, les instructions étaient données pour qu'on précise les lieux de distribution. Et le plus souvent, c'est dans les écoles qui sont reconnues. Donc, chacun doit vérifier à partir de cette nuit sur son coupon l'école ou bien le lieu qui est indiqué. Et prendre la tâche déjà demain matin, puisque les agents seront dans les lieux publics identifiés pour vraiment attendre la population et les servir. Donc ici, quelles sont les dispositions qu'il faut prendre tout cela de long en large, nous allons le voir. Donc comme je le disais par rapport à la date, donc chez nous, dans les savanes centrales et plateaux maritimes, donc ça fait quatre régions, savanes centrales, plateaux et maritimes, c'est du 14 au 18. Et dans les deux autres régions sanitaires, Cara, Lomé, Grand Lomé, c'est prévu du 26 au 30 juillet. Donc nous prions vraiment tous ceux qui nous suivent de partager l'information, que tout le monde soit dans le temps. Ici, si nous disons que 5 jours, les gens vont trouver que c'est trop grand. Non, moi je vais aller au dernier jour, peut-être vu l'influence, on ne sait pas. Les 1000, c'est vrai que c'est planifié, mais ça peut, personne ne sait. Donc le premier jour, on dit le premier, le premier venu ou bien est le mieux servi. Donc c'est vrai que nous sommes empêchés par les activités, surtout champêtre ces derniers moments. Donc, il va falloir que la population vraiment fasse des efforts pour rentrer en possession de leur moussicaire. J'étais un peu long, vous m'excusez. Merci.
3: Merci beaucoup, monsieur Parfait et mon Martial.
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1: Merci beaucoup, le maréchal Sofo, pour la traduction en langue à nous fort. Mesdames et messieurs, je le disais que nous sommes en direct sur la voie de l'outil et nous parlons du campagne nationale de distribution gratuite de moustiques imprégnés d'insecticides au Togo en 2026. Nous sommes à la phase de distribution. La deuxième question va tout droit à monsieur Alafia. Monsieur, dites-nous qu'est-ce que le paludisme et les signes et les stratégies de lutte contre le paludisme.
2: Merci monsieur Apelleté pour la parole. Merci aussi aux différents auditeurs qui nous écoutent actuellement sur l'outil FM. Merci beaucoup pour tous les efforts que chacun est en train de mener pour réduire l'incidence du paludisme dans l'outil. Donc, merci. Le paludisme, tel que c'est dit, beaucoup le connaissent. Hein, dans l'outil, nous l'appelons sous le nom
3: FIBA.
2: FIBA, traditionnel FIBA. Donc, le nom reconnu, c'est FIBA. Donc c'est lui le paludisme, c'est de ça il est question ce soir. Et c'est quoi le paludisme? Si je veux aller tout droit, juste simplifier, d'abord c'est une maladie fébrile, c'est-à-dire quand on a le paludisme, on a la fièvre. C'est le tout premier signe d'alerte de cette maladie. Donc parlant du paludisme, on en a deux. C'est-à-dire que le paludisme simple et le paludisme grave. Maintenant le paludisme simple, lui se manifeste avec une fièvre. Peut-être les maux de tête, un petit vomissement ou manque d'appétit. Il y a beaucoup de signes. Hein. Chacun a son signe qu'il manifeste. Maintenant, parlant du paludisme grave. Quand on dit grave, comme son nom l'indique, il est grave. C'est-à-dire que lui, il peut conduire à la mort si rien n'est fait. Maintenant, il faut comprendre que c'est le paludisme simple là. S'il n'est pas traité ou il est maltraité, il va te conduire au paludisme grave. Voilà. Maintenant, le paludisme grave, comment lui se manifeste? Si on prend par exemple les tout petits, les moins de 5 ans, tout à l'heure, l'enfant qui a le paludisme grave, non seulement il y aura la fièvre, l'enfant là ne va pas manger, il va refuser de manger, il va s'abattre, c'est-à-dire se sentir très faible, il n'est plus fort, il ne s'amuse plus. Il a le corps chaud qui va au-delà de l'entendement. Et puis l'enfant là peut vomir tout à l'heure. Et maintenant, dans les heures qui suivent, si rien n'est fait, vous allez voir que tout à l'heure, l'enfant là va rentrer dans ce que nous appelons l'anémie. L'anémie qui est une phase compliquée de complication de cette maladie que nous avons appelée le paludisme. Actuellement, si quelqu'un fait un tour au niveau de la pédiatrie du CHP Mango, il va voir quelques enfants là-bas. Anémie, anémie, anémie. Et ce qui est un peu curieux, au niveau de l'hôpital de Mango, on ne produit pas le sang. Quand ils viennent, surtout quand ceux qui viennent tardivement, il faut leur prescrire le sang et aller chercher ça à Dapanron. Donc c'est des difficultés. Maintenant, pour ne pas arriver à ces difficultés, pour ne pas arriver au paludisme grave, le gouvernement dit non, il faut donner les moustiquaires, qui est l'une des protections, des méthodes de protection pour lutter contre le paludisme. C'est dans cette optique même que nous sommes ici pour parler de la distribution des moustiquaires pour mieux se protéger contre les piqûres des moustiques. Nul n'est sans savoir que seules les piqûres de moustiques nous donnent le paludisme. C'est vrai qu'on porte du tort à travers l'huile rouge, le soleil, mais non. Et ils sont peut-être des facteurs favoris.

0: porter ses fruits est positif. Si c'est, vous êtes dans le cas de palud simple, on va vous donner les produits. Il y a le quatem, ce que nous avons appelé communément quatem. On a ça et le dihydro, il y en a. Donc, on donne ça gratuitement pour traiter aussi le paludisme. Maintenant, si c'est le cas grave, il y a aussi le produit qui est disponible, que nous avons appelé artesonats, qui est là pour prendre en charge tous les cas graves de paludisme. Et je vous assure, ça marche. C'est du bon produit qui sont à notre niveau. Donc, voilà un peu ramassé sur ce qu'est le paludisme. Donc, je vous retourne la parole.
1: Merci beaucoup.
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1: Merci beaucoup à monsieur alias Soufo Zola et monsieur Alafia également. Et je vais revenir un peu chez monsieur Parfait. Et il avait déjà dit dans la première question, et vous allez nous parler de la phase de distribution. Quand et comment se déroule cette phase?
3: Merci beaucoup. Merci aux auditeurs qui nous suivent actuellement. Et comme vous l'avez dit, on l'a aussi dit au début que cette phase, c'est à partir de demain, le 14 juillet, et qui se termine le 18. Donc nous avons 5 jours dans les savanes centrales, plateaux et maritimes. Donc c'est Grand Lomé qui, après ceci, le 20, que ça commence. Donc la distribution au cours du dénombrement, que tout à l'heure nous avons remercié. Il y avait la population qui nous avait suivis ici, les gens étaient vraiment restés, ils ont bien accueilli les agents qui sont passés également. Donc merci à tous. Et maintenant, simplement demain, il va falloir chercher ce coupon, aller seulement chercher ces mousquaires. Donc comme ça a duré, donc vous-même vous voyez que si tout le monde doit se diriger sur un site, il y aura vraiment de l'affluence, de la foule. Donc il va falloir que vraiment tous qu'on soit sage pour que tout se passe dans de bonnes conditions. Puisque les instructions sont données aux agents pour vraiment ordonner les gens. Donc sur site, vraiment, on compte sur la maturité de tout le monde pour que ça se passe dans de bonnes conditions. L'essentiel, c'est de faire tout pour se rappeler demain et aller sur les sites. Donc c'est pourquoi même le chargé de Mangoué est ici aussi pour voir les dispositions. Il va tout à l'heure nous détailler sur les dispositions, la planification, comment les équipes se déplaceront de village en village pour pouvoir servir tout le monde. Ici, spécifiquement pour Mango, ce que nous disons, c'est dans toute la préfecture. Si nous le disons ici à Barkwassi, demain ça commence à faire partout. Donc c'est partout, ça commence partout dans notre district que ça commence demain, la distribution. Et au départ, à la veille du dénombrement, c'est vrai qu'on avait dit de prendre soin des coupons, puisque au moment de distribution, sans coupons, on ne peut pas servir. Mais force de constater, et vous-même vous avez vu qu'il y a un petit retard aussi dans la distribution. Nous excusons aussi également par rapport, c'est vrai qu'on avait changé la date, on avait fait ce retour quand même. On a envoyé des messages, mais la population n'était pas bien informée. Donc il y avait le 14 passé, on avait vu les gens même qui s'étaient mobilisés pour aller sur. Donc nous excusons vraiment pour ce désagrément. Donc demain, c'est officiel dans notre district. Et comme on l'avait dit, mais on avait dit de faire tout possible. Donc le temps là, ça fait que bon nombre aussi, surtout nos mamans, nous les avons exhortés, mais on a constaté que j'ai perdu le cahier, le coupon. Donc tous ceux qui sont dénombrés et qui ont le coupon perdu peuvent aussi venir facilement. Donc il y a les dispositions qui sont prises sur tous les sites pour les retrouver. Puisque vous constatez, c'est électronique. On avait saisi les gens, les noms des gens, tout ça là. Donc à force de donner, au moins tu vas te rappeler au moins de ton nom quand même, pour donner, pour faciliter
4: l'attachement
3: à nos collègues qui seront là-bas de vite se retrouver, voir le nom et servir. Mais malheureusement pour ceux, bon, il y avait eu des mouvements de la population, il y a d'autres qui n'étaient pas là au moment de dénombrement, qui n'étaient pas dénombrés. Ceux-là aussi, on ne peut pas leur dire que c'est, on va les garantir demain, mais ils peuvent passer, s'identifier, on peut prendre leur nom. Quand on finit la distribution, s'il y a ce qu'il y a à faire, on peut le faire après. Donc les collègues vont revenir sur cette phase concrètement. Ok, merci.
1: Merci beaucoup.
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1: Merci beaucoup, mon maréchal Soufoua Lias Zoula, pour l'intervention en langue locale. Mesdames et messieurs, nous sommes sur la radio communautaire La Voix de l'Oti, où nous parlons de la campagne nationale de distribution gratuite de moustiques imprégnés d'insecticides au Togo en 2026. Nous sommes dans la phase de distribution. Mesdames et messieurs, je m'en vais chez monsieur Akpoto. Monsieur Akpoto, dites-nous comment récupérer sa moustique.
4: D'accord, merci beaucoup monsieur Akodjo Apeleté pour la question. En ce qui concerne la récupération des moustiques, comme l'a déjà dit mon collègue, dès aujourd'hui déjà, à partir de ce soir, nous invitons toute la population à aller chercher là où vous avez déposé le coupon lors du dénombrement. Et les prendre soin de cela et demain matin, à partir de demain matin, se rendre sur les lieux de distribution. En effet, les coupons sur les coupons, au cours des dénombrements, on a mis sur les coupons le lieu de distribution, là où vous devez aller pour chercher les moustiquaires. Donc prenez soin d'aller là où c'est indiqué sur votre coupon. Et sur les lieux de coupons, nous invitons également toute la population à être serein et rester également dans la queue afin de faciliter la distribution. Parce que si on est en nombre et on ne respecte pas la queue, ça va vraiment perturber le travail. Donc aidez-nous également à rentrer dans la queue. Arrivé dans la salle de distribution où nous avons les agents dénombreurs, qu'est-ce qui va se passer? Quand vous amenez votre coupon, et c'est écrit sur ça le nom et prénom, le nombre de coupons et le nombre de personnes que vous êtes dans le ménage. dont l'agent distributeur prend votre coupon, comme c'était électronique, on avait dénombré, c'était électronique, il scanne le coupon et votre nom apparaît dans le coupon, dans son portable, et c'est en ce moment qu'il procède à la phase de distribution de moustiquaires. Et également, ce qu'il faut noter également est que les moustiquaires sont dotés de code QR où l'agent distributeur va également scanner le code QR qui est dans le moustiquaire avant de vous le remettre. Et une fois arrivé à la maison, nous invitons également à cette phase à toute la population d'aérer les moustiquaires avant toute utilisation. Ce qui signifie de mettre le moustiquaire là dans l'ombre, pas le sécher au soleil du tout, dans l'ombre pendant 24 heures avant de l'utiliser. Et comme les moustiquaires sont en sachet, mais avant de les récupérer, ils seraient déballés, tout nus, ils ne seraient pas dans les sachets. Donc ceux qui auront à prendre par exemple 4 à 5 moustiquaires peuvent déjà préparer un sac, l'amener pour pouvoir mettre ces moustiquaires là-dedans. Nous invitons également à ce stade de ne pas surcharger les poupons en ce qui concerne le nombre de poupons qui est dit. C'est-à-dire que le nombre de moustiquaires qui est sur le poupon, c'est déjà dans le portable. Donc ce n'était plus la peine de passer à deux choses. Merci beaucoup.
1: Merci beaucoup, mon Marshal, pour l'explication.
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1: Merci beaucoup. Nous allons toujours rester avec monsieur Akoto. Monsieur Akoto, parlez-nous de l'organisation de cette phase de distribution de moustiquaires imprégnés d'insecticides à Mango.
4: D'accord. Merci beaucoup, monsieur Pelleté. Et en ce qui concerne la phase de distribution à Mango dans l'organisation, je dirais que à Mango, nous avons 5 zones de distribution. 5 zones de distribution, à savoir la zone de distribution de Sangbana, la zone de distribution de Fomboro, la zone de distribution de la Douane Est, la zone de distribution de Douane Ouest
5: et la zone de distribution de Mania. Donc normalement nous devons rester seulement à un seul endroit pour distribuer le Moussika jusqu'à la fin. Mais nous avons, compte tenu de certains paramètres, nous allons essayer de nous déplacer dans certaines écoles pour pouvoir servir la population. Donc concernant la zone de distribution de Sangbana, donc du 14 au 16 juillet, nous allons rester à EPP Sangbana pour la distribution. Ça concerne tous ceux qui habitent dans Sangbana. Et du 17...
2: 14
4: au 5.
5: Au 16,
2: au 16,
5: du 14 au 16 juillet à EPP Sangbana et du 17 au 18 juillet à EPP et Adema. Donc pour tous ceux qui habitent à Zongo Caramon et le quartier administratif peuvent y se rendre pour prendre leur moustiquaire
4: à EPP et Adema.
5: À EPP et Adema. Pour la zone de Fomboro, donc du 14 au 15 juillet, deux jours, nous allons rester à EPP Fomboro.
4: 14 au 15 juillet.
5: Du 14 au 15 juillet, nous allons rester à EPP Fomboro pour distribuer les moustiquaires. Et du 16 au 18 juillet, nous allons rester à EPP Nicolas B, ce qui se trouve dans...
4: École catholique.
5: Oui, école catholique, Nicolas B, vers Lambakome.
4: Voilà.
2: Ça, c'est dans la droite.
4: Non, vers ministre Baba.
2: Oui, oui,
4: Baba.
2: C'est toujours Fomboro.
5: C'est toujours Fomboro. Donc, et la douane Est. La douane Est s'en concerne. Quand on quitte le carrefour de l'hôpital ici, après le feu rouge, en allant vers la douane, oui. À notre gauche, oui. Tous ceux qui habitent à notre gauche, au niveau de la douane, qu'on appelle la douane Est, ils vont prendre leur moustiquaire à EPP Douane, qu'on appelle communément EPP Djanja. Donc tous les 5 jours de distribution, nous serons dans cette école pour cette zone. Et la douane Ouest, donc à notre droite, au niveau de la douane Ouest, tous ceux qui habitent dans les environs de l'école Arion, dans les environs de hôtel Mango, oui. Jusqu'à aller dans le nouveau centre de CMS Mango, tous ces gens-là vont prendre leur moustiquaire à EPP, plutôt à l'école Novation. À l'école Novation, le complexe Novation qui se trouve derrière Arion, l'école Arion. Donc le jour suivant, le 17 juillet, nous serons à EPP Nyangbandi, au village de Nyangbandi.
2: Douane Ouest, c'est quelle date?
5: La douane Ouest, c'est du 16, du 14 au 16, 3 jours. Nous allons rester à EPP Novation. Et du 17 juillet, à EPP Nyangbandi, à l'école Nyangbandi. 18 juillet, EPP Anoché. Il y a une école qui se trouve entre... le village de Boulori et le village de Kokumbo. Donc dans cette école, nous allons rester là-bas pour servir la population de Boulori et la population de Kokumbo. Et pour la dernière zone, c'est la zone de distribution de Mania. Donc le premier jour de la distribution, nous serons à EPP Mania pour servir toute la communauté de Mania et le village de Momoti à l'école primaire de Mania.
2: Oui, la date?
5: Le 14 juillet, le premier jour. Le 15 juillet, nous serons au CG Ville 1 pour servir les habitants de Forêt Chasse. Tous ceux qui habitent derrière Forêt Chasse, ils vont prendre leur moustiquaire au CG Ville 1.
4: Allez-y.
5: Et le 16 juillet, nous allons aller à Kposou. Nous allons aller à Kposou. Dans la matinée et dans la soirée, nous allons servir Tchamféry également, le même jour. Et le 17 juillet, nous allons aller à EPP Nagbati. Nous allons faire Kumbeloti, Tchikupelo. Voilà à peu près l'organisation au niveau de l'aide sanitaire de Mango en ce qui concerne la distribution. Comme je le disais tantôt, vous ne pouvez pas être dans un quartier, dans une zone de dé et se retrouver et aller dans un autre quartier de zone de dé pour prendre le moustiquaire. Ce n'est pas possible, puisque tout est digitalisé. Peut-être l'exemple que je peux donner, par exemple, si je prends

0: à l'EPP il y a demain le jour suivant pour pouvoir prendre votre musique. Donc c'est en ce qui concerne l'organisation.
1: Monsieur Akoto, j'aurais aimé que vous reveniez un peu sur l'organisation pour que le Marshal puisse voir ce qu'il a noté. Merci. Si vous pouvez revenir sur l'organisation de cette distribution de moustiquaires imprégnés et d'insecticides.
0: D'accord. Comme je reprends, je disais que Sangbana, et nous disons, quand nous prenons le quartier Sangbana, ça commence en allant vers le marché, le pont qui est ici. Vous prenez le pont jusqu'à passer par le marché et aller au niveau de Chef Ndé et rentrer dans le bas-fond. Et de l'autre côté, ça commence vers Méguès, prenant la route de la pompe de Bossoro, tout droit, en passant chez le chef, derrière le chef, et rentrer au niveau de l'école Fomboro de ce côté, à son côté gauche. Donc c'est la zone de Sangbana, ça. Donc comme je le disais, donc pour cette zone de Sangbana, du 14 au 16 juillet, nous allons rester à EPP Sangbana. Et du 17 au 18 juillet, nous allons rester à EPP Eyadema. Donc, et pour Fomboro, regroupe tout le quartier de Lambakome, depuis Sunu Bank ici, du Goudron jusqu'au bas-fond de la douane, en allant vers l'hôtel Le Boss, et de ce côté au niveau de l'école Fomboro, le côté droit de l'école Fomboro. Donc pour cette zone, du 14 au 15 juillet, nous allons rester à EPP Fomboro. Et du 16 au 18 juillet, nous allons rester à EPP Nicolas B.
2: Nicolas B du...
0: catholique qui est à Lambakome.
2: Oui.
0: Donc si vous n'avez pas pu prendre votre musicaire à EPP Fomboro, vous pouvez vous rendre à EPP Nicolas B. Pour
2: la date, c'est là-bas. La date de là-bas.
0: Du 16 au 18 juillet. 3 jours. Donc, la douane Est, c'est... le quartier, c'est ça qui regroupe. Je disais, quand on va vers la douane, en ressortant vers le péage, quand vous quittez le pont, à notre gauche, tous les habitants à notre gauche vont prendre leur moustiquaire à l'EPP Douane, qu'on appelle communément EPP Djanja. Voilà. Et à la douane Ouest, le côté droit, en allant à Lomé, tous ceux qui habitent du côté de Arion, tout comme du côté de l'hôtel Mango, vont prendre leur moustiquaire à le complexe scolaire La Novation, l'école qui se trouve derrière le collège Arion. Ils vont prendre leur moustiquaire là-bas, du 14 au 16 juillet. Et le 17 juillet, l'équipe va se déplacer à Nyangbandi pour servir les moustiquaires à ceux de Nyangbandi. Et le 18 juillet, l'équipe va se déplacer à l'école primaire publique de Anochien. C'est l'école qui se trouve à cheval entre le village de Boulori et de Kokumbo. Voilà. Donc la dernière zone, c'est la zone de Manya. Au niveau de la zone de Manya, le premier jour qui est le 14 juillet, nous allons rester à EPP Manya pour servir la communauté de Manya et celle de Momoti. Le 15 juillet, nous allons revenir au CGVille 1. Au niveau de CGVille 1, Forêt Chasse fait partie de la zone de Manya. Donc tous ceux qui habitent derrière Forêt Chasse, le quartier qu'on appelle Forêt Chasse, derrière le CGVille 1 et l'environnement, tous ceux qui habitent derrière là-bas vont venir au niveau de Forêt, au niveau du CGVille 1 pour prendre les moustiquaires le 15 juillet. Le 16 juillet, l'équipe va se déplacer à Akpoussou et Tchamfiri dans la soirée. Dans la matinée, ils sont à Kosu et dans la soirée, ils seront à Tchamfiri. Et le 17 juillet, l'équipe va se déplacer pour servir dans la matinée les habitants de Nagbati, à EPP Nagbati. Ils vont aller à Tchekoukpelou pour servir chez le chef, les habitants de Tchekoukpelou. Et ils vont revenir terminer à Koumbelouti pour servir chez le chef du village de Koumbelouti. pour servir les habitants de Koubéloti.

0: Voilà en gros l'organisation au niveau de l'aire sanitaire de Mango, le canton de Mango, en ce qui concerne la distribution de moustiquaires imprégnés.
1: Si on peut revenir un peu sur Douane Est, école Djandja, c'est quelle date?
0: Aha, à l'école Djandja, c'est toute la période. Ils seront sur place.
1: Voilà.
0: À l'école Djandja, du 14 au 18, ils sont sur place, ils ne bougent pas.
2: D'accord. Mon maréchal, avant de revenir chez vous, j'aimerais aller, parce que actuellement il y a certains quartiers qui vont se poser des questions, notamment Djabou et Zongo. Si vous avez quelque chose à dire à propos de Djabou et Zongo.
0: D'accord. Merci beaucoup. Et en ce qui concerne Djabou et Zongo, ils font partie de la formation sanitaire de Saint-Dominique. Donc ils ne sont pas dans l'aire sanitaire de Mango, du CHP Mango. Donc Saint-Dominique va s'en charger de la distribution au niveau de, du quartier de Zongo et du quartier de Djabou.
2: Monsieur Alafia, est-ce que vous avez quelque chose à ajouter?
3: Oui, justement, on a quelque chose à ajouter à ce niveau. C'est vrai que quand le RFS du Mango parlait, les autres de Djabou et de Zongo vont se poser des questions émues, justement. Donc, comme il venait de le dire, Zongo et Djabou font partie de l'aire sanitaire de Saint-Dominique.
2: D'accord.
3: Et là-bas, eux aussi, ils vont se diriger dans trois zones pour prendre leur moustiquaire. Je pense que la première zone, c'est au niveau du chef, chef canton de Mango. C'est dans sa cour, ils organisent ça. Deuxième, c'est au niveau du ministre Mijiawa. Chez le doyen Mijiawa, c'est en face de sa maison, ils organisent ça. Et troisième zone, c'est dans l'enceinte de Saint-Dominique. Donc, eux aussi, ils pourront passer dans ces zones-là. Ceux de Zongo se connaissent, ils vont au niveau de Mijiawa, M. Mijiawa, et au niveau de Djabou, et ils vont se diriger dans la cour du chef canton de Mango. Donc, et les autres qui sont vers côté Espérance, en allant jusqu'au bas-fond, eux, ils vont venir au centre pour prendre leur moustiquaire. Donc, disons que c'est du 14 au 18. Dans ces zones, ça doit être comme ça.
2: D'accord.
3: Il n'y a pas de date pour dire que ça. Ça, c'est du 14 au 18. Ils vont passer dans ces zones pour chercher leur moustiquaire.
2: Chef Apoto, vous avez quelque chose encore?
0: Non, c'est bon.
2: Merci beaucoup, mon maréchal. Allez-y.
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2: Merci beaucoup, mon maréchal. Messieurs, avant de revenir sur les mots de fin, il y a un phénomène que je vois ou bien je vis chaque jour. Et après la distribution des moustiquaires, deux jours après, tu vas retrouver ces moustiquaires-là dans les jardins, tout autour des jardins. Les bonnes dames du marché, excusez-moi, vont couvrir leurs choses avec ces moustiquaires. Quel message vous avez à leur endroit?
4: Merci beaucoup, c'est très pertinent, hein. C'est ce que nous déplorons comme vous l'avez constaté. Et nous allons voir, déjà demain sur les sites de distribution, vous allez voir qu'il y a côté volet de communication où il y a une personne, son travail c'est de sensibiliser, de parler sur l'utilisation de musiquaires. Vous allez voir même, il y aura des musiquaires qui seront installer sur site pour voir la manière de l'installer conformément pour éviter que les moustiques puissent rentrer. Donc vous voyez que dans ça, il va parler sur son utilisation. Les moustiquaires, comme on le dit, c'est chaque 3 ans on renouvelle. Parce que nous avions déjà dit que c'est depuis 2011, chaque 3 ans on est en train de renouveler. Donc, comme vous avez constaté, vous le dites, ce n'est pas une bonne chose de prendre les moustiquaires parce que actuellement quand on a fait le dénombrement, les gens n'étaient pas du tout sérieux, ils ont gonflé les chiffres et c'est ceux-là souvent qui font ça, puis ceux après tout ne voient pas l'importance et ils utilisent pour faire d'autres choses et cette sensibilisation, comme nous disons sur ce plateau, c'est partout sur les sites de session, donc tout le monde doit savoir que ça n'est pas bon sur un côté. Maintenant le deuxième côté, vous allez voir que, comme on dit, déjà quand je reçois une nouvelle moustiquaire, ça veut dire que l'ancienne, je dois faire comment? Vous comprenez déjà? Donc, ça veut dire que l'ancienne devient à faire d'autres choses avec. On ne refuse pas. C'est pour ça qu'on dit aux gens de faire tout, la nouvelle au moins, de l'utiliser. Et les anciennes, si c'est en ville, ça ne nous honore pas, même si c'est les anciennes. Parce que des fois, quand vous allez même questionner ces gens qui font qui utilisent pour d'autres faits, si vous leur posez la question, ils vont vous dire que c'est les anciennes moustiquaires, si on se rappelle, parce que chaque 3 ans, on en reçoit. Donc ils vont dire que c'est les anciennes qu'ils ont pris pour faire ça. Mais est-ce que c'est si eux s'ils vont à la recherche et découvrent que c'est les nouvelles que nous avons reçues, ça ne serait pas bon. Donc pour les nouvelles, pardon, c'est de les utiliser. Les anciens, comme nous avons dit, on peut l'utiliser, mais pas les salaires en ville, autre chose. Maintenant, ce qui peut nous retenir aussi, ce qui peut retenir l'attention aussi, c'est par rapport à la couleur. Vous allez voir, pour chaque année, on change de couleur. Je crois que cette année, c'est blanc, la couleur blanche. Donc déjà, si quelqu'un qui s'approche, il va voir que c'est une nouvelle musicale ou bien c'est une ancienne musicale. Donc il y aura des sanctions pour ceux qui vont utiliser vraiment, on pousse l'enquête, on découvre que c'est les nouvelles qui sont utilisées comme ça, ça ne serait pas bon. Donc c'est juste bon, si les autres aussi ont quelque chose sur cet aspect.
5: Merci beaucoup. Merci, chers animateurs, pour l'émission. Je pense que cette question, c'est vraiment très très pertinente. Le point focal IEC vient d'en dire beaucoup. Actuellement, nous ne sommes pas à la répression pour le moment. Le programme n'a pas prévu de répression. Mais nous allons plus accentuer sur la communication. Hein. On doit informer la population que cette manière de faire n'est pas bonne. Un, les moustiquaires ont un prix. Certes, l'État, en collaboration avec ses partenaires, donne les moustiquaires à la population gratuitement.
2: Oui.
5: Mais derrière ça, ça a un prix.
2: Oui.
5: Ça a un coût. C'est quelqu'un qui a dépensé l'argent pour acheter. Donc si on voit que ce qu'on a acheté, on a donné, et qu'on prend ça pour faire jardin, vraiment, ce n'est pas encourageant. Donc nous aussi, nos comportements doivent aider l'État à continuer cette pérennisation de 3 ans de distribution nationale et avec la population. C'est ce que moi je voulais ajouter.
2: Merci beaucoup. Et mon Marshall.
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2: Merci beaucoup, mon Marshall. Voilà, mesdames et messieurs, nous sommes pratiquement à la fin de cette émission où nous avions parlé du campagne nationale de distribution gratuite de moustiquaires imprégnés d'insecticides au Togo en 2026. La phase de distribution, et maintenant nous allons arracher les mots de fin chez monsieur Alafia. Monsieur Alafia, vos mots de fin.
3: Merci, monsieur Apelletier, pour la parole. Merci aussi aux auditeurs qui nous ont accordé de leur temps pour nous écouter. Merci à Oti FM. Pour finir, nous ne pourrons finir nos propos sans dire un grand sincère merci à l'État à travers son programme PALU et leurs partenaires techniques qui ne ménagent aucun effort pour servir la population à se protéger contre les piqûres de moustiques. Nous disons aussi merci aux membres du comité local d'organisation, avec à sa tête son excellence monsieur le préfet, les maires des deux communes de Loti, les chefs de canton, les chefs de village et toute la population de Loti. Et nous les invitons par cette même occasion à sortir demain, à partir de demain, avec leurs coupons et aller dans les sites de distribution pour que chacun puisse avoir sa moustiquaire. Donc sur le terrain, nous les invitons aussi à faire preuve de sérénité, de responsabilité et aider les agents distributeurs à mieux les servir. Sinon, nous disons merci à tout le monde. Merci beaucoup.
2: Merci beaucoup, monsieur Alafia. Mesdames et messieurs, nous voilà à la fin de cette émission. La distribution des moustiques imprégnés d'insecticides est une opportunité à ne pas manquer pour protéger nos familles contre le paludisme. Recevoir une moustiquaire est une première étape, mais l'essentiel est de l'utiliser correctement et chaque nuit. Ensemble, adoptons ce geste simple qui sauve des vies et contribuons à bâtir une communauté en meilleure santé. La lutte contre le paludisme est l'affaire de tous. Voilà, mesdames et messieurs, merci. Merci, merci à toutes et à tous. Merci au maréchal Sopo alias Zola qui nous a aidé énormément dans cette émission. Merci également à vous, nos auditeurs qui nous écoutent. C'est à partir de demain. Prenez vos coupons et allez au centre indiqué par nos agents de santé. Merci et à très bientôt. Bye bye.

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mécanisme de liquidation coordonnée des droits de pension entre la Caisse de retraite du Togo, CRT, et la Caisse nationale de sécurité sociale, CNSS, désormais opérationnelle. Conformément aux dispositions des arrêtés interministériels 551/MJFPT/MFE et 709/MJFPT/MFE pris respectivement en date du 9 juin 1977 et 28 août 1989, la Caisse de retraite du Togo, CRT, et la Caisse nationale de sécurité sociale, CNSS, rendent opérationnel le mécanisme de liquidation coordonnée des droits de pension des travailleurs ayant accompli des périodes d'assurance à cheval entre les deux régimes de retraite. Par la mise en place de ce mécanisme de coordination en matière d'assurance vieillesse entre le régime des pensions civiles et militaires de la Caisse de retraite du Togo, CRT, et le régime général de sécurité sociale de la Caisse nationale de sécurité sociale, CNSS, désormais tout assuré, affilié successivement ou alternativement au régime des pensions de la CRT et à celui de la CNSS, du fait de son changement de statut, verra sa pension liquidée par totalisation de ses périodes passées sous ces deux régimes. Pour obtenir la liquidation de son avantage de vieillesse par ce mécanisme de totalisation, l'assuré ayant été affilié successivement aux alternativement ou alternativement aux deux régimes doit remplir les conditions d'âge et de cessation d'activité telles que prévues au titre des deux régimes de sécurité sociale. Pour un assuré qui n'a réuni les conditions de liquidation qu'au titre d'un seul régime, il peut obtenir la liquidation de son droit auprès de ce régime en attendant l'accomplissement des conditions au titre de l'autre régime. Chers assurés, plus nécessaire de demander le rachat

de vos périodes passées sous le régime de la CNSS auprès de la CRT, car cette pratique de rachat se révèle pénible et défavorable à vos intérêts en matière de liquidation de vos droits de pension. Le système de coordination entre les deux caisses est désormais opérationnel pour mieux vous protéger. Fait à Lomé le 10 juillet 2026. Le directeur général par intérim de la CRT, Chilabalo Pilanté, le directeur général de la Caisse nationale de sécurité sociale, Ingrid Aware, ont signé ce communiqué.

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Fidèle auditeur, auditrice de la radio communautaire La Voix de l'OTI, mesdames, mesdemoiselles et messieurs, bonsoir à vous toutes et à vous tous et très ravi de vous savoir très nombreux à l'écoute de la chaîne mère de l'OTI, la 104.5. Mesdames et messieurs, nous sommes aujourd'hui au jeudi 16 juillet 2026. Nous poursuivons donc notre aventure de découverte, toujours consacrée à l'œuvre intitulée « Lettres à la jeunesse » de l'auteur Ibrahima Théo Lam.

Et donc, fidèles auditeurs, auditrices, mesdames, mesdemoiselles et messieurs, nous allons donc clôturer en ce jour notre aventure de découverte consacrée à l'œuvre intitulée « Lettres à la jeunesse africaine », une œuvre de l'auteur Ibrahima Théo Lam, œuvre de développement personnel que l'auteur Ibrahima Théo Lam adresse à la jeunesse africaine pour l'amener à se booster et à prendre conscience du retard et amener l'Afrique où eux-mêmes. Et donc, une œuvre que l'auteur donne à la jeunesse africaine pour l'amener à se booster et surtout à prendre conscience du développement à venir du continent. Nous avons donc hier, mesdames et messieurs, terminé la découverte avec le chapitre, avec la 12e lettre, autant pour moi. La 12e lettre que nous avons découverte tous ensemble hier, lettre intitulée « Boîte à outils ».

En ce jour donc, nous allons poursuivre, mesdames et messieurs, notre aventure de découverte avec la conclusion et la postface. Nous allons donc revenir un tout petit peu en arrière avec cette 12e lettre et découvrir ce que l'auteur adressait à la jeunesse africaine dans cette lettre. Nous pouvons donc retenir que la 12e lettre intitulée « Boîte à outils » est la dernière des 12 lettres de lettres à la jeunesse africaine que l'auteur Ibrahima Théo Lam adresse à tout un chacun. Elle ne raconte pas une histoire, mais plutôt rassemble des outils pratiques destinés à aider les jeunes à réussir leur vie personnelle et professionnelle. Ainsi, l'auteur Ibrahima Théo Lam, dans cette 12e lettre, invite les jeunes à mieux se connaître en identifiant leurs qualités, leurs défauts, leurs aspirations et leurs objectifs. Il propose une méthode simple pour élaborer un projet de vie, en définissant donc un objectif, les avantages attendus, les difficultés possibles, les actions à entreprendre et les solutions aux obstacles. Ibrahima Théo Lam, également dans cette 12e lettre, encourage à commencer par des petits objectifs afin de développer progressivement la confiance en soi et la discipline. Il rappelle que chaque jeune doit être une solution pour lui-même, pour sa famille, sa communauté, son pays et pour le continent africain. Il insiste sur le fait que les échecs sont des leçons de la vie et non des raisons d'abandonner, et invite les jeunes à rejeter le pessimisme, la jalousie, le découragement et à surtout s'inspirer de la réussite des autres pour progresser. Enfin, Ibrahima Théo Lam, dans cette 12e lettre, encourage les jeunes à s'engager dans le développement de leur localité, à développer leurs talents, à devenir autonomes et à être utiles à la société.

suite et fin de l'aventure de découverte de l'œuvre intitulée « Lettre à la jeunesse africaine » de l'auteur Ibrahima Théo Lam. Nous allons donc conclure avec la conclusion et nous allons découvrir la postface que nous propose Ibrahima Théo Lam, postface rédigée donc par Thion Niang. Fidèles auditeurs, auditrices, mesdames, mesdemoiselles et messieurs, c'est l'occasion pour vous tous, chers auditeurs et auditrices, de nous envoyer vos SMS, vos messages pour nous donner vos impressions d'écoute par rapport à l'œuvre que nous avons découverte tous ensemble, œuvre adressée donc à la jeunesse africaine. Nous avons tous la possibilité d'envoyer nos SMS à travers le 90 49 60 60 et vous serez comme ça dans l'émission Lecture pour tous. Vos impressions par rapport à l'œuvre que nous allons découvrir tous ensemble, vos impressions par rapport à aux séquences que nous avons eues tous ensemble et aussi vos impressions par rapport aux différentes lettres que nous avons découvertes tout au long de ces séances. Mesdames et messieurs, fidèles auditeurs, auditrices, c'est parti pour la fin de cette découverte de l'œuvre intitulée « Lettres à la jeunesse africaine ».

Suite et fin de l'aventure de découverte de l'œuvre intitulée « Lettres à la jeunesse africaine ». Conclusion. Chers jeunes, chères jeunes sœurs, chers jeunes frères, chers amis, ce fut un plaisir de m'adresser à vous à travers ces 12 lettres, écrites avec conviction et engagement. Vous savez, le dictionnaire Larousse définit la jeunesse comme étant la période de la vie humaine comprise entre

Serge. Jeune sœur, cher jeune frère, chers amis, ce fut un plaisir d'engagement. Vous savez, le dictionnaire Larousse définit la jeunesse comme étant la période de la vie comprise entre l'enfance et l'âge mûr. Ce qui veut dire qu'avant d'atteindre l'âge de la sagesse infaillible, la jeunesse laisse le temps de se parfaire. C'est le temps des expériences, des erreurs et des réussites. Nos ancêtres jadis ont durement travaillé pour nous léguer une terre fertile, une société organisée et des valeurs fortes, avec les moyens dont ils disposaient. Bien avant notre monde moderne, ils ont bâti et consolidé un monde qui forge notre histoire. Sans électricité,

violence, où les jeunes sont en première ligne. Résultat, plusieurs jeunes Africains n'ont qu'une idée en tête, fuir leur pays et émigrer en Europe ou en Amérique, loin de la poussière et de la pauvreté. Découragés par la corruption et les modèles de réussite médiatiquement dominants, d'autres jeunes ont fait le choix de rester en Afrique. Debout aux aurores, les acteurs de l'économie informelle sont assis des heures au soleil pour vendre leurs marchandises. Gestionnaires hors pair des bons comme des mauvais jours, nous le savons, la vitalité de la jeunesse africaine est réelle. Redisons-le, nous sommes convaincus que l'accompagnement de ces populations à la formalisation de leurs activités est un cheval de bataille essentiel au développement humain de l'Afrique, tant le potentiel humain est grand. Chers jeunes, à mon avis, j'estime que créer son entreprise n'est pas une formule magique pour éradiquer la totalité de la misère en Afrique. Ce n'est pas le seul moyen pour chaque citoyen d'accéder à l'autosuffisance. Ce n'est pas la seule clé pour faire disparaître les injustices sociales. Mais c'est une clé qui ouvre toutes ses portes. L'expérience le prouve chaque jour. Cependant, sur le plan collectif, la création d'entreprises est d'abord une lutte contre le chômage et la pauvreté. À mon sens, la pauvreté se définit par l'incapacité à subvenir à ses besoins et à ceux de sa famille, sans possibilité d'épargner pour se prémunir des imprévus du quotidien. Je suis convaincu qu'avec le soutien de professionnels dédiés, une création d'activités bien menée met à l'abri du besoin. C'est une tâche souvent ingrate et ardue, mais elle en vaut la peine pour celui qui désire aller au bout de son rêve. Rien n'étant facile dans ce monde. Par la force de l'exemple, un projet mené à terme est un encouragement pour beaucoup d'autres qui jusqu'alors n'osaient croire en leur idée. La création d'activités débloque les consciences et permet de sortir de la culture de l'échec et de l'attentisme. Quand les pouvoirs publics n'ont pas les capacités de se comporter en état-providence, il existe l'espoir de la force individuelle, celle de l'ambition d'y croire jusqu'au bout, malgré tout. Même en temps de crise et de disette, même quand il n'y a plus de monnaie en circulation, ou que la sécheresse guette, il reste possible de travailler et de manger à sa faim par le troc, la microfinance, le prêt sans intérêt. Chers jeunes, nous sommes bientôt en 2027 et malgré les prévisions plus que pessimistes des économistes mondiaux, nous restons convaincus qu'un avenir radieux attend le continent africain et sa jeunesse. Très respectueusement, Ibrahima Théo Lam, consultant en développement, directeur général, École supérieure de développement de leadership.

post-faste. La crise économique frappe durement le monde et l'Afrique n'est pas en reste. Fraîchement diplômée et prête à en découdre avec le monde de l'employabilité, le jeune Africain affronte la forteresse du chômage avec sa cohorte de découragement, de promesses, d'embauches non tenues, de dévaluation de ses connaissances à force d'occuper des emplois dits alimentaires, souvent bien éloignés de sa formation, pas assez préparés aux exigences du monde de l'entreprise. D'autres sans diplôme, pleins de bonne volonté et de courage, vivent d'expédits et de petits travaux en attendant quelque chose de mieux, souvent sans bien déterminer quoi exactement. Face à ces différentes contraintes, plusieurs jeunes se lancent pour créer leur propre emploi. L'urgence est aujourd'hui pour les jeunes de croire en leurs rêves en Afrique et sur Terre. Le livre que vous tenez en main est un carnet d'astuces pour vous encourager à dépasser vos limites et développer vos capacités d'initiative. Quelle que soit votre position actuelle et future, ces lettres à la jeunesse s'adressent personnellement à vous, comme dans une face-à-face bienveillant. Les principes que M. Ibrahima Théo-Lam vous propose font partie des valeurs qu'il a construit et qu'il souhaite transmettre aux jeunes. Voilà où réside l'intérêt principal de cet ouvrage. C'est un témoignage de ce que ces principes ont produit dans sa vie. Chers amis jeunes, je vous exhorte d'entreprendre et de développer des activités innovantes. Ceci exige endurance et ténacité devant l'adversité et les imprévus, une qualité indispensable. Le refus du découragement et la capacité à remettre à plat ses attentes et ses ambitions sont le travail de la patience et non de la résignation. Créer une entreprise apprend tout cela. Il ne s'agit pas de capitalisme à tout craint où l'impitoyable écrase son prochain. Ce modèle a largement montré ses limites et est aujourd'hui dépassé. Il s'agit plutôt de faire preuve d'intelligence humaine en respectant tous les acteurs civils comme des partenaires ou des concurrents, mais jamais des cibles à abattre. N'ayez pas de crainte à affronter les difficultés. Comme l'a souligné M. Lam dans son premier ouvrage « Entreprendre en Afrique, les clés de la réussite ». Entreprendre, c'est porter un projet d'entreprise et chercher à imiter quelqu'un qui a réussi, qui a passé le cap de l'inaction et du doute pour pousser une porte pleine de promesses. C'est aller au-delà de ce que l'on a cru possible par ignorance. Que dire de celui qui a cru pouvoir faire voler une machine? N'était-il pas un porteur de projet anonyme au commencement? Que dire de celui qui a dit vouloir amener un homme dans l'espace? Ou encore, de celui qui a imaginé capturer une image sur papier? L'inventivité africaine n'a quant à elle rien à envier aux autres peuples. C'est un fait reconnu. Alors, pourquoi n'osons-nous, jeunes, pas croire en nous? S'il est vrai que certaines politiques et réalités sociales et culturelles sont de terribles obstacles à l'épanouissement des jeunes, force est de constater qu'il y a tout un champ de possibilités encore accessible à tout jeune qui veut réussir ses rêves. C'est là que commence le pouvoir de l'imagination, là où celui de la brutalité étatique, familiale, de la maladie ou de la mort cesse. Un handicap moteur peut créer son entreprise. Un handicapé moteur peut créer son entreprise. Une femme, une personne âgée, un jeune diplômé ou non, un mécanicien, un chômeur de longue durée. Chers jeunes d'Afrique, pour conclure, je vous invite à lire religieusement les lettres qui vous sont adressées, car à travers des thèmes simples et pratiques, ce livre vous incite à aller à l'avant. Il ramène à chacun de vous
à l'humilité des petits commencements afin de bâtir de solides bases pour l'avenir. C'est un livre qui incite à la raison et à la responsabilité face à vos choix quotidiens. Cet ouvrage donne l'élan pour affronter la vie et oser l'âge adulte. Tion Nyang, entrepreneur conférencier, président Fondation Give One Project.

Fidèle auditeur, auditrice de la radio communautaire La Voix de l'OTI, mesdames, mesdemoiselles et messieurs, nous voici à la fin de cette séquence de découverte de ce jour de l'œuvre intitulée Lettre à la jeunesse africaine de l'auteur Ibrahima Théo Lam. Mettant ainsi donc fin à cette aventure de découverte, nous vous disons un sincère merci pour votre fidélité d'écoute. Mesdames et messieurs, dans cette conclusion, nous pouvons retenir que Ibrahima Théo Lam adresse un dernier message d'espoir et de responsabilité à la jeunesse africaine. Ibrahima Théo Lam rappelle que les jeunes constituent la plus grande richesse du continent africain et qu'ils ont un rôle déterminant à jouer dans son développement. L'auteur invite donc les jeunes à mettre en pratique les conseils donnés tout au long de l'ouvrage. Il les encourage à croire en leurs capacités, à travailler avec discipline, à persévérer malgré les difficultés et à ne jamais se décourager face aux échecs. Selon Ibrahima Théo Lam, la réussite repose avant tout sur la volonté, l'effort, la formation et la détermination. Il souligne également que le développement du continent africain dépend de l'engagement de sa jeunesse. Il exhorte ainsi les jeunes à faire preuve de leadership, d'innovation, d'intégrité et d'esprit d'entrepreneuriat afin de contribuer au progrès de leur communauté et de leur pays. Enfin, Ibrahima Théo Lam conclut sur une note optimiste en affirmant que l'avenir du continent africain est entre les mains de sa jeunesse. Si celle-ci fait preuve de responsabilité, de courage et d'un engagement sincère, elle pourra relever les défis du continent et construire une Afrique plus prospère et plus juste, plus forte.

Voilà donc, fidèles auditeurs, auditrices, mesdames, mesdames et messieurs, nous voici à la fin de cette séquence de découverte de l'œuvre intitulée « Lettres à la jeunesse ». Nous venons donc de clôturer cette belle aventure de découverte des lettres que l'auteur Ibrahima Théo Lam adresse à la jeunesse africaine pour la booster. Nous avons donc annoncé, mesdames et messieurs, que vous avez la possibilité de nous envoyer vos SMS. Il est encore possible à tout un chacun d'écrire sur le numéro de la radio, soit par WhatsApp, soit par message simple. Nous allons donc lire les messages reçus. Pour le moment, nous avons reçu qu'un seul message. Nous venons donc de Monsieur Christophe qui nous suit depuis le Bénin. Il dit ceci, salut la radio, à tout le plateau, à tous ceux de la douane, à l'enseignant auditeur et à tous les fidèles auditeurs de la radio. Merci à vous, Monsieur Frédéric, pour l'émission et surtout pour l'œuvre. Nous profitons pour une nouvelle proposition. Un pied à l'école, un pied dans le business. Merci à vous, Monsieur Christophe, pour la proposition depuis le Bénin. Nous rappelons donc que Monsieur Christophe nous suit à travers Internet sur le bouquet Otia. Vous avez tous la possibilité, mesdames et messieurs, de nous suivre, même si vous n'êtes pas dans la localité, de nous suivre donc à travers le bouquet Otia, un bouquet web. Merci donc à vous, Monsieur Christophe, pour votre fidélité d'écoute. Ceux qui désirent donc avoir le bouquet, écrivez sur le numéro de la radio et demandez le bouquet, on vous enverra le lien pour le télécharger. Merci donc à tout un chacun. Mesdames et messieurs, je pense que c'est le seul message que nous avons reçu en ce jour. Nous disons un sincère merci à Monsieur Christophe pour son message.

Voilà donc, fidèles auditeurs, auditrices, demain, nous nous donnerons donc rendez-vous demain pour le résumé général de l'œuvre que nous avons découvert tous ensemble. Demain, donc, nous allons présenter le résumé général de l'œuvre du début jusqu'à la fin pour permettre à tous ceux qui n'ont pas pu nous suivre depuis le début de s'imprégner un peu de l'œuvre que nous avons découvert. Pour tous ceux qui voudraient aussi...

la direction de cette radio, Monsieur Idrissou Amidou, à la programmation et à la mise en onde, Nassoro Tanko Mounirou, et à la présentation de l'émission, Frédéric Kumbogle. Une fois encore, merci à tout un chacun pour votre fidélité d'écoute. Mesdames et messieurs, le rendez-vous est donc pris pour demain, même heure et même fréquence pour le résumé général. D'ici là, nous vous souhaitons donc de vous porter très bien et rendez-vous demain. Mesdames et messieurs, partout où nous sommes, ne l'oublions pas, soyons toujours des artisans de paix. Au revoir et à la prochaine. Bonne suite d'écoute des programmes de la radio communautaire La Voix de Loti.

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0: 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À tous les patriotes du courage, on n'a pas loin de la victoire. À Samakwata, Samakwaka, Bouromenao, à Samando. Maintenant les gars, on va changer. Vous voyez pas avec moi. Le soleil voit le quadra et vous êtes d'accord, non? Ok. Il y a Petit Zorel, le soleil voit le quadra et il y a Billy Goudi, le soleil voit le quadra et il y a Anitele, on va le déshabiller.
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3: Allô?
4: Ouais, allô?
3: Mon vieux?
4: Ouais?
3: C'est moi, tu as perdu une portable, non? La dernière fois là. Non?
4: Moi, je n'ai pas perdu une portable. Tu es où actuellement?
3: C'est moi, j'ai volé ton portable la dernière fois là.
4: Attends, je ne te comprends pas. Explique-la sérieusement.
3: Ton portable là.
4: Tu dis quoi?
3: Kouakou.
4: Hein?
3: Agbou. Ta portable là. C'est moi, j'ai volé ça la dernière fois dans ta ici là.
4: Tu as volé mon portable dans ta ici là?
3: Ouais.
4: C'est quel numéro?
3: Je suis là, il regrette même. Il a regretté.
4: Bon, où vous avez-vous trouvé?
3: Allô, Carrefour.
4: Faut venir au commerce au rond-point.
3: Au rond-point où tu as travaillé là?
4: Non, oui, rond-point là, grand rond-point.
3: C'est là-bas même qu'il y a volé, portable là.
4: Bon, il faut venir là, je vais t'attendre. Faut venir au hôpital là.
3: Il n'y a pas me frapper, non?
4: Non, pas te frapper.
3: Il a changé maintenant, après de ça, il va te donner ta portable là.
4: Oui, mais tu as habillé comment?
3: Il a porté une chemise oreille blanc vert.
4: Chemise oreille blanc vert?
3: Oui.
4: Bon, faut prendre taxi là.
3: Avec tricot ML.
4: Bon, tu prends.
3: Oui.
4: Hein?
3: Tricot ML. Allô?
4: Ah bon.
3: Maintenant, si il vient là.
4: Oui.
3: Il faut l'appeler si moi, ma numéro.
4: Ton numéro, c'est le numéro qui est là.
3: Non. 22.
4: Hein?
3: 22.
4: 20?
3: 22. 22.
4: 22.
3: 46.
4: Mmh. 22.
3: Oui.
4: Non, attends. Si toi, tu viens.
3: Oui.
4: Tu viens où il y a Grigné, Grigné, gars là.
3: Oui, mon vieux. Faut faire vite, sinon si mon avis, elle a changé là.
4: Bon, pardon, faut venir où il y a Grigné, au rond-point là, où il y a Grigné.
3: Mon vieux, elle est malade. Faut prendre mon numéro vite.
4: La numéro?
3: Oui.
4: 20, 12.
3: 46.
4: 16.
3: 36.
4: Oui. 37.
3: 16.
4: 16.
3: 57.
4: 57.
3: Merci. Oui. Allô?
4: Merci.
3: Allô?
4: Faut venir vite. Je suis venu au rond-point et je t'attends.
3: Faut me attendre. Allô, mon vieux? Attends-moi. Allô?
4: Venu vite.
3: Allô?
4: Oui, allô?
3: Mon vieux, oh. Attends-moi, oh. Je vais venir, oh. Avec ta portable, oh. Allô?
4: C'est malade. Allô?
3: Si mon vieux? Allô?
4: Si tu es saoulé là?
3: Oui.
4: C'est pas la peine d'emmerder les gens.
3: Toi, tu es soulèze, mon vieux.
4: Imbécile.
3: Pardon, merci beaucoup, mon vieux. Portable à Yemaïsa.
4: Allô.
3: Allô.
4: Allô.
3: Portable à Yemaïsa. Yemaï.
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5: En tout cas, je suis content de vous voir. Parce qu'il y a longtemps, depuis l'année passée, on ne s'est pas vu. Et donc, mes meilleurs voeux en passant. Mais à faire des meilleurs voeux, là, c'est intéressant. Tout ça, c'est bon. Moi, vous voyez, moi aussi, j'ai pris du poids. Ne vous en faites pas, je n'ai pas braqué banque. C'est l'agent de péage là qui me fait grossir comme ça. Vous payez, nous, on mange un peu avec. Non, avant et puis maintenant, c'est pas la même chose. Cette année de l'année passée, c'est pas la même chose. Parce que maintenant, quand tu vas à Yamoussoukro, tu payes. Tu reviens, tu payes. Même si tu es à pied, tu payes. Si tu ne payes pas, tu vas croiser structure de gouvernement qu'on appelle FEC en place. Parce que c'est eux qui encaissent l'argent. Depuis qu'on a installé FEC, en tout cas, tout va bien. Du coup, toutes les filles d'Abidjan sont rentrées dans le concept FEC. Femmes exposant ses rondeurs. Garçon qui les suit, lui aussi devient FEC. Faut d'envoi des recharges. Non, mais si tu restes dedans, ta famille va devenir FEC aussi. Hein. Famille endettée et ruinée. Tu vas mourir, ils vont faire funérailles, faire aussi pour te donner. Funérailles embrouillées pour rien. Il y a bruit là-bas, mais il n'y a rien dedans. Non, mais je souhaite quand même que l'armée de Côte d'Ivoire aussi soit une armée faire. Force équitable et républicaine. À ne pas confondre avec une armée faire. Force engagée dans le racket. Vous-même qui êtes assis là, vous êtes dans le faire aussi. Folle envie de rigoler. Moi-même, heureusement que je suis faire devant vous. Fort, émergent et rigolo. Ça va tuer, ça va tuer, c'est bien ça.
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6: Je reçois aujourd'hui M. Ramazani, spécialiste.
7: Bonjour mon frère.
6: Je commence tout le suite. Qu'est-ce qu'un mammifère?
7: Un mammifère, c'est un animal qui mange différent.
6: Deuxième question, monsieur.
7: Voilà.
6: Qu'est-ce qu'un vivipare?
7: Un vivipare, c'est un animal qui vit à part.
6: Exemple, monsieur.
7: Satan.
6: Parce que
7: il vit à part. Satan n'a pas camarade. Toi qui es enfant de Satan.
6: Non.
7: Nous sommes tous les enfants de Dieu.
6: Qu'est-ce qu'un invertébré?
7: Un invertébré, c'est un animal qui n'a pas de os.
6: Ouais, ça aussi je savais. Exemple.
7: Ah, maman.
6: Hein.
7: Maman n'a pas de os.
6: Merci. Qu'est-ce qu'un gaz?
7: Un gaz, ça dépend. C'est un mot qui s'emploie dans tes contextes.
6: Premier contexte.
7: Premier contexte. Tu as diarrhée. Tu es pressé, tu s'en vas au WC.
6: Oui.
7: Quand tu ouvres WC, premier vent qui te frappe, c'est un gaz.
6: C'est quel gaz?
7: C'est un gaz évaporatoire.
6: Ah, parce que ça s'évapore.
7: S'évapore.
6: Deuxième contexte.
7: Deuxième contexte. Un volet, il a volé.
6: Oui.
7: Tout le monde est derrière lui. Policier court derrière lui. On dit, olé, attrapez, volé, attrapez. Il gaze. C'est qu'il fait, il gaze. Ça, c'est un gaz échappatoire.
6: Parce qu'il s'en fout.
7: Il s'échappe.
6: Tout à fait. Monsieur, vous avez même étudié la géographie.
7: J'ai fait la géographie.
6: Donc, que veut dire France?
7: Oui, tu sais, la géographie, j'ai fait la géographie. C'est-à-dire, on était dans l'avion, on a vu la géographie de loin, mais je ne suis pas arrivé à la géographie.
6: Ah, d'accord.
7: Voilà.
6: Mais que veut dire France?
7: France,
6: que...
7: veut dire quoi? C'est force de rapatriement des Africains non connus par l'Europe.
6: Doucement. C'est force de rapatriement
7: des Africains non connus par l'Europe.
6: F.
7: Force.
6: R.
7: Rapatriement.
6: A.
7: Africain.
6: N.
7: Non.
6: C.
7: Connu.
6: E.
7: Europe.
6: Ah, d'accord. Qu'est-ce qu'une soupière?
7: Une soupière, c'est quelque chose que tu peux mettre tout ça des manger que tu veux dedans. Tu peux mettre Djongoli, tu peux mettre Atassi,
6: mm-hmm.
7: tu peux mettre Ababo,
6: mm-hmm.
7: tu peux mettre Kong,
6: en
7: tu
6: fait,
7: peux mettre Dwagunu, tout ce que tu veux.
6: Tout est quanti.
7: Voilà.
6: Bon, exemple.
7: Ton ventre qui est là, c'est une soupière.
6: Oh, mais je ne savais pas.
7: Voilà.
6: Qu'est-ce qu'un miroir?
7: Un miroir, c'est un objet que tu peux te voir dedans.
6: Oui, naturellement.
7: Oui.
6: Exemple.
7: La photo.
6: Photo.
7: Oui, photo.
6: Y a une photo, photo de. Je n'ai pas parlé.
7: Quand tu prends ton photo, tu ne te vois pas dedans.
6: C'est bon, c'est bon.
7: Quand deux verbes se suivent. Mais c'est quoi, c'est même à l'infinitif.
6: Exemple.
7: La poule ici sont poussées.
6: Où est le verbe?
7: Mais tu vas pas qui s'y. Toi, il faut imaginer qui s'y sont camarades. On dit la poule ici sont poussées. Poussées devant la poule ici. Donc, tu es bien ici, le second, mais t'as l'infinitif.
6: Monsieur!

0: son temps, il va pourrir. C'est pour ça que moi, j'ai dit quoi? Mm-hmm. J'ai dit à partir d'aujourd'hui, quelqu'un qui a mal dans les yeux, piqué dans les yeux.
1: Directement.
0: Qui a mal dans les yeux, piqué dans les yeux.
1: Directement.
0: Ça guérison instantanée.
1: Instantanée. Bon, avant, dernière question.
0: Voilà.
1: Qu'est-ce qu'un objet transparent?
0: Un objet transparent, c'est un objet à travers lequel tu vois de l'autre côté.
1: Exemple.
0: Grillage.
1: Attends, grillage, c'est carrelé. Comment c'est transparent?
0: Mais quand tu es ici et puis on met grillage devant toi, c'est tu vois pas la maison qui est là-bas.
1: C'est bon, je me tais. Voilà. Vous avez fait le tour du monde.
0: On a fait le tour du monde.
1: En 8 jours.
0: Voilà, comment je...
1: Hey, vous avez même enseigné l'anglais en Amérique.
0: Mais j'ai enseigné l'anglais en Amérique.
1: Pendant 8 heures.
0: Pendant 8 heures.
1: Donc, moi, je suis étonné.
0: Voilà.
1: Donc, je vais vous poser certaines questions.
0: Il n'y a pas de problème.
1: 1 en anglais.
0: 1.
1: 2 en anglais.
0: 2.
1: 5 en anglais.
0: 5.
1: 10 en anglais.
0: 10.
1: 20.
0: 10, 10.
1: 30.
0: 10, 10, 10.
1: 50.
0: 10, 10, 10, 10, 10.
1: Et 1000 alors.
0: Depuis on n'a pas arrivé dans 1000.
1: C'est bon, c'est bon. Je crois que ça fait 1000.
0: Ça fait 1000.
1: Tain,
0: tain, tain.
1: D'accord.
0: Ouais, merci. Ouais,
2: À ton âge là, tu continues de voler? Quand même. Hein? Tu dois donner l'exemple aux enfants du quartier actuellement. Hein?
3: Yeah. Il m'a convoqué au commissariat, non? Hein? Oui, moi je respecte la loi. Mais si tu continues de m'insulter là, au nom de ma vieille, moi, il est cogné.
2: Moi?
3: Ouais.
2: Tu vas me cogner.
3: Oh.
2: C'est ce qu'on va voir.
3: Ce sont les sapeurs-pompiers qui vont t'abandonner ici.
2: Ah bon?
3: Parce que le seul chirurgien qui peut te réparer là, hein, est en congé pour 3 mois. Et puis tu me convoques au commissariat. Tu crois que moi, je fais de prison?
4: Okay.
3: Parce que moi, la prison, c'est mon village natal.
2: Ça te ressemble?
3: Ouais.
2: Regarde-moi ce soulage.
3: Ouais, c'est pas grave.
2: Que tu es.
3: Tout ça là, ce sont des compliments. Avec ton nez, on dirait mon orteil gauche là.
2: Hey, hey, hey,
3: moi,
2: faut pas me soutenir devant les gens.
3: Toi, t'es qui?
2: Ne me soutenez pas devant les gens.
3: Oh, calmez-vous, monsieur.
5: Oh, calmez-vous, monsieur.
2: Se passe,
5: on la ferme, j'ai dit. Où est-ce que vous vous croyez?
3: Mais dans un commissariat.
5: Ah bon? Et vous savez à qui vous parlez ainsi?
3: Chef, pardonnez. Hein? Je n'ai pas vu vos galons. Je croyais que c'était un élève du terminal D.
5: Oui, qu'est-ce qui se passe?
2: Oui, chef, c'est un bandit qui est là. Un voleur, yeah. Insolent que tu es.
3: Yeah, bah. Il n'est pas peur de toi. Hein? On t'a demandé qu'est-ce qui se passe. On t'a pas demandé qui je suis. Faut répondre, t'as bien insulté les gens. Est-ce que tu me connais même?
5: Oh, monsieur, c'est hein? Vous le plaignant?
3: Regarde-moi ça.
5: On c'est vous le plaignant, non?
3: On te pose question, au lieu de répondre, t'es là, tu remis ta tête. On dirait un vieux ventilateur.
2: Oui, hein? Chef, c'est moi le plaignant.
6: Hein?
2: Ce jeune homme-là, ce bandit que vous voyez,
6: oui,
2: hein? Il rentre dans ma ferme et il vole pour mes poulets.
5: Ah bon?
2: Il ne me reste même plus rien pour les fêtes de fin d'année, quand même.
3: Hein? Yeah, faut pas mentir ici, faut dire la vérité.
2: Mentir quoi?
3: Tu as volé quoi?
2: Tu as volé?
5: Bon, écoutez, monsieur, on se calme. Hein?
3: Ouais, non, moi, je suis calme. Hein,
5: vous, le
3: calme.
5: Plaignant, prenez votre sou et déclinez votre déclaration de vol. Qu'est-ce que vous reprochez à ce monsieur?
2: Merci, chef. Je suis Glazaï Don Kevin.
5: Enchanté.
2: Jeune éleveur de poulets. J'ai une très grande ferme, chef. J'avais environ 1800 têtes de poulets dans ma ferme.
7: D'accord.
2: Ce qui veut dire 3600 pattes de poulets.
3: Il y a des poulets qui ont une patte ici, tu vois.
2: Ça, c'est pas ton problème. Mais chef, à l'heure où je vous parle aujourd'hui, là, hein? Il ne reste même plus rien dans ma ferme.
5: Ah bon?
2: Il a tout volé. Qu'est-ce que je lui ai fait de mal? J'ai fait quoi demander, lui j'ai fait quoi de mal? Hein?
5: Écoutez, jeune homme, reconnaissez-vous les faits qui vous sont reprochés?
3: Non, chef. Moi, je ne reconnais pas les faits qui me sont reprochés. Mais je reconnais les reproches qui me sont faits. Il m'accuse, il dit que moi j'ai volé ses poulets. Quelles sont les preuves? Hein? Est-ce qu'il a pris photo ce jour-là?
2: De
3: toute façon, on va voir. Ce sont ces poulets, hein, qui lui ont dit que celui qui a volé, il est petit, il est gros, ou bien il est mince. Voilà, chef, moi je respecte la loi. Hein, ce que moi je vous demande, quoi. On n'a qu'à aller où faire l'élevage de poulets là. Et puis on va demander au reste de poulets si moi, ils m'ont une fois vu là-bas.
5: Ah bon, hein? Et c'est à moi que vous parlez comme ça. Depuis quand le poulet a parlé?
3: Alors, est-ce que le poulet ne change pas à 4h du matin? C'est qu'il peut parler?
2: Chef. Des poulets qu'on a élevés pour les fêtes de fin d'année, parce que c'est notre traite. Hein? Quand même. Avec toutes ces dépenses effectuées dans l'achat des produits, chef. Ah, au bout. Il a foutu tous mes produits à l'air, chef. Il va faire comme malin là.
3: Vraiment, Yako. Ça fait pitié. Hein?
2: Ah bon? C'est que tu me dis?
3: Chef, moi ce que je viens vous dire, moi je respecte ma tradition et ses coutumes. Depuis le temps de nos aïeux.

0: Dieu. Le poulet est un être sacré, c'est notre thème. On ne le touche pas, on ne le mange pas. La plus forte raison, vendre ça. Chef, regarde ça. Ça, c'est une lettre qui date de 10 siècles. Voilà, faut y aller. Ce sont nos aïeux qui nous ont expédié ça.
1: Oui, faites-moi.
0: Voilà, voilà ça.
2: Ça s'en va quoi?
0: Hein? Comment moi? Non, vraiment, moi je respecte la tradition.
1: Je peux lire ça à haute voix, n'est-ce pas?
0: Faut lire, faut lire.
1: Ok. Paradis très tard dans la nuit, après une réunion avec Dieu Tout-Puissant.
0: Ah, t'as vu?
1: À vous, nos descendants de la grande famille d'Aïko.
0: Ah bon?
1: Le respect scrupuleux du poulet m'a permis d'intégrer la grande famille du paradis.
0: Ah, t'as vu ça? Hein?
1: Vos places y sont... Quoi? Ah oui, sont déjà réservés.
0: Ah, t'as vu.
1: À condition que vous respectez la tradition, c'est bien ça, non?
0: Ouais, c'est ça, mais ils ont écrit.
1: En ne touchant pas, en ne mangeant pas, au pire des cas, même vendre le poulet.
0: Ah, t'as vu.
1: Hein? Ensemble, maintenant l'honneur de la famille. Signez vos aïeux.
0: Non, c'est vos aïeux.
1: Ah oui, c'est aïeux. Voilà. J'ai des problèmes de vue là.
0: Ah, c'est ça. Chef, avec une preuve comme ça, comment tu peux penser que moi, il va trahir tout un peuple? Hein? Quand même.
1: Hein? Bon, écoutez, monsieur.
2: Oui.
1: Allez chercher votre volet ailleurs.
2: Hein?
1: Ah oui. Au bénéfice du doute, je relâche monsieur.
2: Faut pas faire
1: ça. Ah oui.
2: Faut pas faire ça. Chef.
1: Mais il n'est pour rien.
2: Ah.
1: Quand même, non.
2: Je peux pas laisser cette affaire là tomber.
1: Non, vous n'êtes pas à ma place, mais quand même. Quand même, avec une lettre pareille, monsieur, vous êtes libre.
0: Ah, chef, merci. Hein.
2: Et vous le laissez partir comme ça.
1: Ah oui, beaucoup, je prends mes responsabilités,
0: toi,
1: il est libre.
0: Toi, tu connais ton travail, merci beaucoup.
2: Ah, moi, voilà. Je ne vais pas laisser tomber, je vous jure. Hein. Je vais rentrer partout pour régler cette affaire-là.
1: Ah bon?
0: Ouais.
3: Bonjour, monsieur.
1: Oui, bonjour, madame. Comment est-ce que vous allez?
3: Un peu.
1: Qu'est-ce que je peux faire pour vous?
3: C'est-à-dire que je suis venu porter faire une déclaration de perte.
1: Ah bon?
3: De la gare, j'ai oublié mon sac de voyage dans un taxi.
1: Oh, mais c'est bandit de chauffeur, mais quand même.
3: Hé, hey, Daiko, ça va?
0: Ouais, David.
3: Hé, hey, Daiko, qu'est-ce que tu fais ici? Tu sais, je t'encourage beaucoup.
0: Merci.
3: Toutes mes félicitations.
0: Merci,
3: Daiko. Hé, Daiko, toi-même, tu as vu? Tu as pris la vie du bon côté. Tu as vu comment ça va pour toi, non? Daiko, c'est que je te regarde, je suis contente comme ça. Tu as vu, volo. Viol, alcool, tout ça, tu as laissé tomber. Il n'y a rien dedans. Hein? Tu as arrêté, c'est bien pour toi. Tu es vraiment bien.
1: Madame,
3: oui.
1: Vous connaissez bien ce jeune homme?
3: Bien sûr. Non, c'est un jeune qui est bien. Il est bien, il est respectueux, il est droit. Non, quand je le vois comme ça, je suis content.
1: Non, c'est ce que je constate.
3: Il a arrêté toutes les mauvaises choses là. Mais là, il fait le commerce. Hé, Daiko.
1: Ah bon?
3: Je suis content quand je le vois. Hey, ils vendent du poulet au quartier là-bas. Poulet braisé.
1: Pardonnez, vous avez dit?
3: Je dis qu'ils vendent poulet braisé au quartier.
1: Ah bon, vous n'avez pas compris.
3: Regardez vous-même.
0: Faut pas dire ça.
3: Un poulet de chair, assaisonné, avec accompagnement. Et... tout ça là, à 500 francs seulement le 8.
2: Ah bon?
3: Et je dis que ça arrange.
2: Ça là, si ce n'est pas poulet volé, quel bon commerçant peut vendre poulet braisé à 500 francs? Et... avec oignon, tomate tout dessus.
3: Non, mais il s'arrange au quartier.
2: Monsieur Lazare, c'est lui mon voleur, je vous préviens.
1: Oui, mais c'est... non, je m'occupe de lui, monsieur. Calmez-vous.
0: T'as dit là ce que tu as fait.
1: Daiko.
0: Qui t'a demandé tout ça?
1: Oh jeune homme.
0: Vous avez trop encouragé les gens. Vous avez trop félicité les gens n'importe où. Tu es venu pour ton problème. Pour régler, tu as pas dit.
2: Dieu doit pas vous.
0: Tu es venu parler. Oui, oui, oui, oui. Tu m'as mis dans le train comme ça.
1: Écoutez, inutile de pleurer. Mettez-moi genou ici. Et puis déshabillez-vous. Espèce de bandit.
2: Faut le frapper encore. Tu n'as rien vu encore.
0: Ça me gratte.
2: Ça te gratte.
1: Ah bon, ça te gratte. C'est très bien ça. Allez, à genoux.
2: Demain avant, tu vas venir me voler.
1: Qui t'a donné l'autorisation de te lever?
0: C'est celui qui ne m'a pas donné l'autorisation de m'asseoir.
1: Et puis tu vois comment il parle aux gens? Tu vas voir ici.
0: Je pardonne.
2: Quel pardon? Il n'y a pas pardon dedans. Il n'y a pas pardon dedans.
1: Je vais taper ton pépé tout de suite. Allez, donne-moi ton nom.
0: Je m'appelle Adama.
1: Adama, Adama. Ton prénom?
0: Daiko.
1: Daiko. Situation de famille, marié ou célibataire?
2: Chef, ça là, si c'est pas volé, c'est quoi encore? C'est ton travail, hein?
0: Je n'aime pas ça.
2: Il faut pas tu vas mettre.
1: Donne-moi ton adresse.
0: Non, chef, moi je ne m'adresse pas aux gens. Les gens ne s'adressent pas à moi.
1: Bon, ton téléphone.
4: 39 07
1: Oui, mais et le reste, je le sais, et le reste.
4: Le reste là, c'est un dérangement.
1: C'est pas pour rien, toi-même tu es dérangé dans ta tête.
4: Je parle, je vais plus recommencer.
1: Allez, faut pomper. Allez, pomper.
2: C'est un voleur n'a pas de choix. J'ai bien donné.
4: J'ai bien dit la pomper. J'ai dit la pomper. Ah, ça y est.
1: Et puis à combien tu achètes tes poulets?
4: À 50%.
1: À 50%.
4: Tu es grave.
2: Il va pas te tuer, t'as raté encore.
1: Eh, écoute, dis-moi, comment tu t'arranges pour attraper ces poulets-là? Comment tu fais pour voler?
2: C'est une très bonne question.
1: Allez, explique-moi ça.
4: Attends, tu vas me frapper, tu vas me tuer. Attends, je vais répondre, je vais répondre. Eh,
2: Aza.
4: Quand je viens, j'étais à gauche, j'étais à droite. C'est-à-dire, je regarde bien quoi. Quand il voit qu'il y a personne, il va me dire, je regarde le poulet là comme ça. Quand il aussi me regarde là, okay. Il me cache un peu. Je prends poudre de tabac que les femmes prennent là. Quand je fais ça dans la ferme, tous les poulets là dorment tranquille. Et puis je les prends pour les mettre dans un sac de 100 kilos. C'est comme ça que je fais.
2: Ça là chez nous on appelle ça sorcellerie accélérée. Je comprends pourquoi mon chien est mort. C'est toi qui as tué mon chien?
4: Non, c'est ton chien là-même qui a provoqué.
2: Comment ça?
4: Parce que quand je suis venu, il m'a mordu. Moi aussi je voulais rembourser mon coup. Moi aussi je l'ai attrapé. Quand il est mort, net, il est mort.
2: Chef, en plus il est venu. Regardez-moi ça.
1: Mais tu vois combien de fois tu ne fais pas tes vaccins? Mais tu es plus qu'un serpent toi.
4: Pardon, grand frère, pardon. Pitié de moi.
2: Pas parlons dedans
1: d'ailleurs. Écoutez, monsieur le plaignant.
2: Oui, chef.
1: Combien de fois il vous a déjà volé? Et cela date depuis quand?
2: Chef, ça fait deux semaines.
4: C'est bon,
2: c'est deux semaines.
4: C'est pas deux semaines. Il est compté, c'est 15 jours.
2: Mais c'est ce qu'on appelle deux semaines là.
4: Hein?
2: Deux semaines, c'est ça. Et puis ça fait 1300 poulets maintenant qu'il a volé. 1300.
1: Ok, bon, votre préjudice s'élève à combien?
2: Ça fait 3 500 000 francs. Voilà. Je veux ça en espèces.
1: Très bien. Si vous voyez que ce jeune homme continue de voler, c'est parce qu'il y a des personnes qui achètent ses poulets à 500 francs.
2: Là, c'est vrai.
1: Dans ce cas, je vais prendre la liste de tous ceux qui achètent ses poulets à 500 francs et ils seront tous enfermés.
2: Laisse-les
1: tous.
2: Ça compris.
1: Allez, dresse-moi la liste.
3: Chef, je vais demander à partir. Hein.
1: Ah, déjà, madame, vraiment, excusez-moi, vous voyez avec tous ces problèmes, j'ai pas pu m'occuper de vous.
3: Non, ça va, c'était un bonjour, ça va.
2: Bon. Chef.
1: Oui.
2: Mais pourquoi je la laisse partir? La tante est dedans.
3: Moi, j'achète poulet chez toi.
2: J'achète poulet chez moi.
3: Tu n'as pas dit que c'est bon année à tout le quartier?
2: Quel bon année?
3: Cadeau de Noël.
2: Quel cadeau de Noël? C'est moi ici le Père Noël. C'est ma meilleure cliente. Elle fait 3 poulets par jour.
1: Écoutez, madame, donnez-moi votre nom alors.
3: C'est quel problème?
1: Mais vous me décevez. Donnez-moi votre nom.
2: On dit de donner ton nom. Il y a femme voleur. Il faut donner ton nom.
3: Moi qui pensais que tu avais changé la tête, c'est que la veille.
2: Changé comment? Depuis quand Caïman devient boire dans l'eau? Depuis quand bois devient caïman dans l'eau.
5: Regardez-moi ça.
2: Depuis quand poulet devient pintade dans sauce.
1: Madame, donnez-moi votre nom.
2: Vous donnez ton nom.
3: Mon nom c'est Honorine. Ça quand même, il n'y avait rien dedans.
1: Honorine. Qu'Honorine, ouais. Donnez le comptoir.
2: Yeah.
1: Allez, donnez le comptoir. Non mais vous me décevez, madame. Vous me décevez.
5: Ils seront tous arrêtés, hein, chef. On va les poursuivre tous.
1: Ah ben oui.
5: Voilà.
1: Et puis ouais, quelle est la suite de la liste là?
2: Chef,
1: oui?
2: Tu veux que je te parle?
1: Je veux toute la liste.
2: C'est pas ma mère, tu vas prendre pour attraper ton serpent.
1: Oui. Et qu'est-ce que vous voulez dire par là?
2: Ah, parce que moi je vends poulet là. C'est un quartier résidentiel. Tous les coutrous habitent là-bas.
1: Et coutrous, c'est quoi ça?
2: Ce sont les grands types là quoi. Donc, quand les boys, les cuisiniers doivent aller payer poulet là, c'est chez moi ils viennent. Parce qu'ils disent que c'est moins cher. Et puis c'est les gens qui aiment économiser. Donc si vous voulez, moi je vais dire là non.
1: Non, attends un peu. Monsieur le plaignant.
6: Oui.
1: Bon, vous savez, ça c'est pas une affaire pénale.
5: Oui.
1: Alors c'est une affaire civile. Voilà. Bon, quand je dis c'est une affaire civile et que c'est pas une affaire pénale, ça veut dire que juridiquement, bon, ça ne relève pas de la compétence des commissariats, quoi.
2: Attends, c'est pas une affaire militaire, quoi.
5: J'ai dit, c'est affaire de mon poulet, là, qui est devenu comme ça,
1: voilà,
5: c'est quoi.
1: Voilà, justement, c'est de ça que je parle.
5: C'est ça qui n'est pas affaire civile, là.
1: C'est affaire civile, justement.
5: C'est une affaire juridique, c'est ça?
1: Non, c'est pas juridique, c'est pas aussi pénal.
5: Monsieur, je ne vous comprends pas, hein.
1: Non,
5: Vous avez fait les poulets là, vous êtes en train de mélanger, voilà c'est quoi.
1: Non, c'est pas mélanger, ça.
5: Non, non, non, là ça marche pas avec moi.
1: J'ai dit.
5: Oui, madame, mais à quoi?
3: Vous aussi. C'est à cause des petits problèmes de poulet que vous perdez le temps aux gens comme ça. Quand même, vous allez marcher sous le soleil quand Diakwadio va vous tuer ici.
5: Madame, ne me parlez pas comme ça.
3: La dernière fois, au Mali, il y a un monsieur qui a vendu un bœuf à 1000 francs.
5: Mais madame, ça c'est ailleurs, mais on parle d'ici, madame.
1: Mais écoutez, moi-même, quand j'étais encore au poste à la frontière du Burkina Faso, il y a quelqu'un qui est venu me vendre moutons dans 5 tonnes de camion. Oui. Tout est plein de moutons à 5000 francs CFA. C'était un 31, j'ai payé.
4: Monsieur, ça c'est à la frontière. Mais on parle d'un problème qui se déroule en ville ici. Yeah. Vous l'avez compris.
3: C'est fatigué ici.
0: Il faut régler ça à l'amiable.
4: Quel miable. Quel miable. Hein?
1: Bon, jeune homme, oui. Une dernière proposition. En tout cas, je vous conseille d'aller voir le chef du quartier où vous êtes là. Il va régler ça ou bien aller dans un village, il y a des villages environ d'Abidjan ici, vous pouvez régler ça là-bas. Vous pensez que c'est tout en règle comme ça.
4: Monsieur, je ne suis pas d'accord avec vous. Vous avez compris. Vous ne savez même pas comment je me suis arrangé pour pouvoir faire cette ferme-là. J'ai reçu des fonds sociaux. Vous avez compris. Et ces fonds-là, je dois les rembourser pour qu'on puisse aider encore d'autres jeunes. Si vous me les bloquez, je vais faire comment pour pouvoir les rembourser.
1: Oui, dans un affaire amiable, on peut cotiser pour vous aider.
4: Non, voilà. Non, je n'ai pas besoin de vos cotisations. Remboursez tout ce que vous m'avez pris. Tout le monde doit arrêter là, je vous jure. On doit tous les interpeller. Nul n'est au-dessus de la loi, quand même. Hein? C'est nous qui devons aider notre police à mieux faire son travail.
0: Hein? Ouais, c'est ça il te dit là.
4: Ah non, non, non, non, je ne suis pas d'accord avec vous.
1: Non, ça veut dire moi je fais mal mon travail.
4: Ah, je n'ai pas de faire mal mon travail, monsieur. Si vous ne voulez pas régler l'affaire là ici, ouais. Je vais me plaindre à la préfecture de police ou bien à la sécurité nationale. Pour ça, ça m'a fait ma confiance.
0: Toi, il faut me faire confiance. Hein.
4: Ouais, hein? Oui.
0: Si tu n'as pas réglé ça aujourd'hui là. Tiens, mais gagné où?
4: Tiens, quoi, il me parle là.
0: Tu veux pas, amiable.
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9: Qui est à Abidjan pour essayer micro même tu entends? Femme, descend, fête, danger, doublé, garçon, pleurer, méfier, garçon, méfier. Non, femme est prête en décembre et puis elles sont sages en décembre. Déjà, femme respecte en décembre. Quand une femme, avant de sortir, elle s'habille comme ça, elle fait prière d'argent. Faut la voir prier dans la chambre. Notre argent qui est dans la poche des hommes. Que ton règne vienne. Que ta volonté soit faite sur nos achats d'épargne comme sur ceux des bijoux. Pardonne-nous nos dépenses quotidiennes comme nous pardonnons aussi aux commerçants et aux transporteurs qui ont tout augmenté. Ne nous soumets pas aux avares, mais libère-nous des moisis. Par des chèques et des chèques, amen. Si elle a prié ça, laquelle est tombée sur toi, tu vas rendre témoignage. Non. Bon, on va laisser femme. Femme faites, mais volet aussi faites. Yam Sokro. Non, volet ne change pas. Hier, il est parti voler, il rentre dans la maison, au salon, il voit fusil au mur. Malgré fusil, mais volet est têtu. Il rentre dans la chambre. Il prend portable. Il prend bijoux. Il prend pagne. Il prend tout. En ressortant, il ne voit plus le fusil. Et puis, j'ai éteint la lumière. C'est là qu'il a vu que volet a bouche à Yam Sokro. Faut le voir arrêter dans le noir là et puis il pose question. Qui a pris fusil là? Vous voulez tuer enfant des gens? Assassin. Ah, si moi je ne vois pas fusil là, il ne sort pas où? Une heure, deux heures, il ne voit pas fusil, mais voleur pleure. Faut le voir pleurer avec tous ses bagages. Seigneur, pourquoi tant de haine? La Côte d'Ivoire est un pays de dialogue. Je vous en prie, déposez les armes à Sion, nous discutons. C'est mon dernier vol. Attends, vous parlez au commissariat de Tampi. Non, mais le Seigneur est merveilleux. Il a touché le cœur d'un gros bras. Il a touché le cœur d'un loupard. Maintenant, il dit qu'il est en Christ, il a changé. Quand il veut manger, maintenant, il faut voir sa prière. 300 qu'il avait, il a payé poisson, 200 a checké 100 francs. Il ferme ses yeux, il veut prier, maintenant il est un Seigneur.
6: pour le voir. Et Seigneur, c'est musulman. Mais il y a kete, il y a eu trois taureaux. Il y a Pézigen taureau à deux pouces. Viens en bois. C'est ça qui est là-haut. Il ouvre ses yeux, ses deux poissons ont disparu. Il a refermé ses yeux. Il dit, Seigneur, à chaque fois qu'il est là, il t'invite, il ne vient pas. Hein. Mais c'est quand c'est mou là, tu prends mes poissons. Au nom de Dieu, si je ne vois pas mes poissons là, ah, Satan va prendre mon contrôle. Et puis moi, je décline toute responsabilité dans le gabadrome là, ce qui va se passer. Mais le garbaman a suivi le scénario de loin. Il a mis 8 poissons chauds. Quand le loup a ouvert ses yeux, il voit les 8 poissons, il a refermé encore. Toi, Seigneur, même, à chaque fois que tu aimes me donner poisson chaud, tu chauffes mon cœur. Amen. Oh. On est allé dans le karaoké chez les bégayeurs. Qui a dit mou là? Morceau imposé, l'hymne national de Côte d'Ivoire. Si tu as pu chanter sans bégayer, tu as 8 milliards, 8 villas, 8 voitures, 8 go. Ils sont 3 candidats. Le premier qui devait passer, c'était le représentant des Djoula. On dit non. Il dit, elle m'appelle Alassane Bamba Ouattara. Vous pensez que je suis bête et puis elle dit l'autre non là. Fan club du là même derrière lui, tu entends Bamba Pissansi, Amindi, Pissansi, Bamba Pissansi, Amindi, Pissansi. Il dit aïe sabari, aïe sabari, aïe sabari, aïe calmez, calmez, calmez. On dit monsieur, chantez. Il dit, je vais faire ça en hip-hop. On dit vas-y. Il dit, DJ, la musique est où on fait. Tu entends tout. Tout cas, tout, tout.
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10: Où est le philo là? Eh, hey, Platon! Je dis Platon!
11: Oui, là! Patron, vous m'appelez?
10: Bien sûr.
11: Mais voici.
10: Dis-moi. Tu es arrivé aujourd'hui au boulot à quelle heure?
11: Moi, je suis arrivé à 7h de 8 minutes. Et alors que le comptable, le secrétaire, à 11h de 10 minutes. Patron, mon salaire est le plus petit et le plus en retardataire ici, non?
10: Ah, sir? Hein? C'est la réponse à ma question, ça?
11: Oui, patron.
10: Hein?
11: Non, patron.
10: Phénomène.
11: Merci beaucoup, patron.
10: Bon, dis-moi, tu sais conduire moto?
11: Ah, moto? Oui, patron, j'ai conduit beaucoup, hein. Mahou, au village, tout le monde me connaissait. Quand je prends la moto, là, si tu ne crises pas la route, tu risques de voir tes jambes à l'hôpital, hein.
10: Okay. Tu prends la facture téléphonique,
11: téléphone.
10: 55 000, et la facture d'électricité à 109 000, et tu vas me payer tout de suite au guichet.
11: Paiement de guichet.
10: Oui. D'accord.
11: Oui, patron.
10: Bon, va vite.
11: Tout de suite, patron.
10: Reviens. Uh-huh. Est-ce que tu as déjà repassé ma veste?
11: Repassage où?
10: Oui.
11: Oui.
10: C'est sûr?
11: Non, patron. Oh, après le paiement d'électricité téléphonique, je vais repasser.
10: Ok, va vite. Sinon, on va me couper.
11: Non, il a coupé avec patron. Le voir. Aujourd'hui, c'est aujourd'hui. C'est moi le patron aujourd'hui. J'ai moto, j'ai l'argent, j'ai fait tout mal. Yo, yo, yo, yo, yo. Bon, ça y est. Hey, mademoiselle. Mademoiselle.
12: Oui. Qui m'appelle?
11: C'est moi.
12: Oui.
11: S'il vous plaît, mademoiselle. Hein? Vous apportez mon cœur dans votre sac ou?
12: Ah, dans mon sac.
11: C'est-à-dire, je t'aime beaucoup, hein.
12: Ah, merci.
11: Baoudier. Je t'aime à 98 tout pour Jean. Candy.
12: Ah.
11: Pour Jean. Bah, il en a vivé au métier.
12: Si tu veux. Te donner 4%
11: pour tu vois que le sept vraiment est-ce que je peux compréhension au ton pleurant.
12: Moi elle m'appelle Goûter.
11: Goût quoi?
12: Goûter.
11: Et qui vous a donné aussi belle ou pleurant là?
12: C'est mon père.
11: Mon père ou tout en arrière.
12: Oui.
11: Est-ce que PDG, président directeur, je me l'avoue. Quand je parle dans ma société, personne ne parle plus.
12: À chanter beaucoup. Hein.
11: Pas de quoi. Est-ce que Goûter a un programme dans Nedaï?
12: Goûter n'a jamais de programme. Surtout quand c'est un PDG.
11: N'est-ce pas?
12: Non, non.
11: Moi, je voulais me promenader un peu. Donc, ça peut aller.
12: Ah, il n'y a pas de problème. Mais où tu vas, je vais.
11: Yégué. À la cabombon, tu as un roumé là-dedans, j'en ai. Bon. Alors, moi, je ne veux pas promenader beaucoup. Hein. Hey. Plus seulement.
12: D'accord.
11: Je vais me promenader dans toi.
12: Où ça?
11: À l'intérieur de toi.
12: C'est quel quartier, ça?
11: Oh, mon femme promenade.
12: Ah.
11: Tu comprends, tu n'es pas petit, tu vois.
12: Ouais, d'accord. Il n'y a pas de problème. Hein. On fait ça où?
11: Il y a de l'argent, hein. On fait ça chez moi.
12: Ah, non, non, non, non, non, là, je ne suis pas d'accord.
11: Ah, j'ai quatre femmes
12: seulement. Ah, non, même si tu as une femme, moi, je ne peux pas aller faire ça chez toi.
11: Ah.
12: Moi, goûter, je fais ça là, rentrer dedans, promener là. C'est dans les CP.
11: Je ne suis pas en cas de CP. Hein.
12: Ah, je n'ai pas dit ça. CP, chambre de passage, sinon rien.
11: Ah, je comprends, goûter.
12: Ah.
11: Il n'y a pas de problème. Allons. Je connais une belle chambre de passage par ici. Allons.
12: D'accord.
11: C'est ici.
12: Okay.
11: Tu entends musique déjà, non?
12: Ah,
11: c'est
12: ouais.
11: Là.
12: C'est chaud, hein.
13: Messieurs, mesdames, soyez les bienvenus.
11: Ah, hein. Mon grand frère, même maître l'appelle aussi bienvenu.
12: Non, il n'a pas dit ça. Il dit bonne arrivée.
11: Ah, hein. Merci beaucoup.
13: Maintenant, là, que puis-je pour vous?
11: Ah, bisous. Je ne le connais pas, hein.
12: Mais toi, tu n'as pas dit que tu es PDG. Comment tu parles là? Moi, je ne comprends pas.
11: Non. Ah, je comprends. C'est le problème de l'entreprise qui me perturbe.
12: Ah, d'accord. Ah.
11: Monsieur, tu peux nous trouver une chambre dans laquelle il y a beaucoup de larmes.
13: Vous voulez parler d'une chambre climatisée?
11: Non, est-ce que j'ai dit ça maintenant? Fanti la moté.
13: Bon, d'accord. Attendez. Bon, monsieur. Je vous ai trouvé la chambre A14 qui est au fond là-bas.
11: Pourquoi? Pourquoi tu vas me donner 14 chambres?
12: Aïe.
11: Tu entends? Non, les hommes comme ça, ils sont comme ça. Je suis venu avec vous. On m'a coûté là. C'est pour prendre nous deux seulement 14 chambres. Hein? Pourquoi?
13: Monsieur,
11: nous hein? Encore.
13: Doucement.
11: Hein? Non, moi et Joanne.
12: Donc calme-toi. Ah, hein. Il n'a pas dit ça. Il dit le numéro A14. C'est
11: voilà
12: une chambre.
11: Qui a 14 chambres?
12: Non, une chambre qui a le numéro.
13: Le
12: hein?
13: Numéro A14 qui est au fond là-bas.
11: Pourquoi tu ne peux pas me donner le numéro 1? Hein?
13: Hein? Excusez-moi, monsieur.
11: Ah, hein?
13: Hein?
12: Bon, ça va, calme-toi. Hein?
13: Ne vous fâchez pas, ne vous fâchez pas. Je vous en prie beaucoup. Nous, on ne fait pas ça. Oh.
11: Moi, hein? Je suis PDG. J'ai beaucoup de l'argent qui bon. Dit au PDG, dépense-moi. Et je ne veux pas dépenser.
13: Suivez-moi, s'il vous plaît.
11: Allons.
13: Voici la chambre. Et je vous souhaite de vous amuser bien ici.
11: Hein? Ça, je suis pour ça.
13: Merci. D'accord.
12: Merci beaucoup.
11: Non, il est très gentil. Hein. C'est un bon planton.
12: Ah oui, c'est vrai.
11: Écoutez, ça est. Il faut enlever les choses là. Je suis trop pressé.
12: Non, il ne faut pas être pressé comme ça.
11: Ah, dans CP là, quand le fil là, l'argent aussi file haut.
12: Mais tu n'as pas dit que tu es un PDG. Pourquoi tu as peur de l'argent?
11: Ah, d'accord.
12: Ah.
11: C'est-à-dire quand je te vois là, je suis vraiment pressé.
12: Ah, ça, je sais. Mais attends, ce que je suis en train de voir là, tu es un homme en forme.
11: Je
12: mais j'aime les gens qui sont plus en forme que toi.
11: Ah.
12: Donc, avant de commencer la promenade, je vais te donner un médicament.
11: Ah, je ne suis pas malade, hein.
12: Non.
11: C'est pas pour
12: la maladie.
11: C'est pourquoi?
12: ça c'est un médicament, si tu prends, tu seras en forme jusqu'à demain matin.
11: Oh mon vieux, donne-moi ça.
12: Voilà, faut prendre, prends deux comprimés, tu as boire.
11: Quatre ou bané, en
12: non,
11: forme.
12: C'est deux, on prend.
11: D'accord.
12: Tiens, faut boire, non?
11: Ça y est, voilà, ça y est.
12: Tu sais comment on appelle ce médicament?
11: Non.
12: On appelle ça gentamicine intrachambère.
11: Gentamicine ou relou.
12: C'est un bon médicament.
11: Manu, où est-ce que tu
12: oui, tout de suite.
11: Ça.
12: Ça
11: y est.
12: Le PDG.
11: Oui, mais je sens un peu la fatigue. Hein.
12: Non, il n'y a rien. C'est moi qui suis là.
11: Non, attends, non, laisse-moi pour le moment.
12: Non, non, c'est quoi?
11: Non, je vais dormir.
12: Mais j'enlève la chemise non, déjà, non? Non. C'est quoi? PD? PDG? Ah, PDG, tu dors? Regardez-le. Il a regardé comment il dort. On dirait un mouton. Il a vu femme au bord de la route, il veut prendre. Tu as l'argent dans ta poche. Tu n'as rien vu encore. Moi, goûter là. Je goûte les gens, il reste même rien dedans. Tu vas voir. Attends, il est vite fouillé dans sa poche. Oh. Il n'a rien. À peine 150 000. Oh, les galériens là, nous on n'est pas dedans. Où est la clé de la moto là même? Et il y a veste là, veste, vieille veste remplie de cafards. Où est ça? Et voilà ça. Moi je m'en vais au. Au revoir. Il y a le Golbert.
14: Ah, madame, vous avez fini déjà?
12: Non, non, j'ai pas fini. C'est mon mari là, il m'envoie pour aller lui acheter de la cigarette quoi. Donc il va acheter rapidement.
14: Ah d'accord. Vous d'accord. Allez avec la moto hein?
12: Oui oui pour être plus rapide parce qu'il est très pressé.
14: D'accord.
12: Ok, à tout à l'heure.
14: Ok, tout à l'heure.
12: Au revoir.
11: Voilà. Goûtez. Je suis plein pour le yojuma hein. Aïe, c'est goûter, regardez. Goûtez. Ah, convié. Eh, hey, monsieur, regardez. Vous avez vu ma télé pour moi?
14: Hein? Vous l'avez commandé à vous acheter quelque chose?
11: Commandé, mais elle a roué. Viens, goûtez encore.
14: Hein? Elle a dit que vous lui avez commandé quelque chose et elle est partie avec la moto.
11: Hey, la moto de mon patron. Oh, où est-ce que
14: monsieur, vous avez dit que vous êtes PDG?
11: Elle est partie avec la moto. Ouh, je vais la retrouver vite. Ouh.
14: Ah, monsieur, venez. D'abord, il faut payer la chambre. Pourquoi vous allez partir comme ça?
11: Ah, je viens. Ah, elle a pris tout l'argent qui se trouve dans ma veste. Hein? Ah. La veste, c'est pour mon patron.
14: Comment? Monsieur, moi, je ne veux pas entendre ça. Hein? Moi aussi, j'ai mon patron. Je dois rendre compte à mon patron.
11: Et qu'est-ce que moi je dirais à mon patron?
14: Et qu'est-ce que moi je dirais à mon patron alors?
11: Et moi?
14: Ah si c'est ça, enlevez-moi la veste tout de suite même.
11: Je te dis que c'est pour mon patron non? Toi tu ne connais pas pitié.
14: Donnez-moi la veste. Comment?
11: D'accord, il faut prendre tout ça.
14: Regarde-moi
11: mais
14: ça.
11: Mais quand je vais emmener l'argent des gens, je vais prendre tout ça. Hein?
14: Vous êtes un bandit même là.
11: Hein?
14: Il dit qu'il est PDG.
11: Voilà. Goûter m'a trompé, hein? Qu'est-ce que je vais faire maintenant hein? Hein? Elle me dit qu'elle s'appelle Goûter. Hein? Goûter, Jean. Je n'ai même pas goûté. Goûter, Jean. Je n'ai même pas goûté. Hein? On m'a goûté, l'on est. Demande-moi, nous tiens rien fondi. Et on est là. Et on est là, c'est bien qui go. Ben, on go. Et on grandit.
15: Oui, c'est qui?
11: C'est moi, patron.
15: Zouave, d'où viens-tu comme ça là? Tu payes la facture téléphonique?
11: Non, patron.
15: Pourquoi?
11: La maison d'électricité et de téléphonique sont privatisées.
15: Sont privatisées que moi je ne suis pas informé?
11: Oui, patron, c'est-à-dire que les radios, journalistes, télévisés sont aussi privatisés. C'est pourquoi il n'y a pas d'informations.
15: Ah. Alors, donne-moi les factures moi-même, je les paye.
11: Tiens, patron, tu es grand, hein?
15: Oui, je le sais. Et la facture?
11: Non, arrête, patron, c'est que quand je suis en train de vouloir partir là,
15: oui?
11: J'ai vu ta femme.
15: Ma femme?
11: Non, non.
15: Elle est arrivée?
11: Non, ce n'est pas ta femme, hein? J'ai vu une grosse femme.
15: Uh-huh.
11: Quand j'ai démarré la moto, comme ça là.
15: Oui, attends, hein?
11: J'ai entendu. Et j'ai dit, c'est ce que mon patron n'aime pas, que je ne veux pas regarder derrière. Elle a couru seulement, elle a monté sur la moto. Patron, si vous la voyez là.
15: Oui.
11: Elle est grosse. Avec une dernière relevée. Soutenue. Élastique. Protégée, même plastifiée.
15: Attends, elle t'a frappé, hein?
11: Non, elle frappé, mignon. Elle me l'a compté. Elle est caractéristique.
15: Qu'est-ce que t'as fait?
11: Au ceinture noire.
15: Oui.
11: 20 dames. 20 dames, c'est même petit. 70 dames. Elle est venue seulement.
15: Mais parle-moi.
11: Elle m'a amené dans ce pays.
15: Dans ce quoi?
11: Dans la maison des grands brigands. Avec un fusil, un couteau.
15: Oui.
11: Et puis, patron, ils ont pris l'argent.
15: Mon argent?
11: Elle a moto.
15: Quoi? Ma moto?
11: Non, patron.
15: Et sur la moto de qui?
11: De vous, patron.
15: Et c'est ça que tu dis facilement comme ça?
11: Non, patron, je voulais dire ça difficilement, hein?
15: Ah bon?
11: Maudit, hein? C'est accident de travail.
15: Ok. J'ai compris, c'est accident de travail.
11: Merci beaucoup, patron. Merci pour la compréhension.
15: Non, faut pas me remercier. Hein? Je sais que c'est accident de travail, mais moi aussi, je vais créer un grand accident de travail ici maintenant.
11: Ah, comment ça?
15: Attends. Heureusement que ici j'ai allumé et il y a un peu d'essence là-bas.
11: Patron, hein? Je fais quoi?
15: Je vais te brûler vif une fois tout bout de bon, tu vas partir.
11: Il faut appeler la police si c'est comme ça.
15: Je suis policier, je sais faire le travail.
11: Réellement, on veut brûler les gens ici.
15: Tu vas te taire.
11: On va brûler, mais les vos vivants, oh, c'est un coup, policier.
15: Oh, tu vas te taire.
11: Patron,
15: il veut m'offrir, on l'a. Arrêtez-le, arrêtez-le.
16: Et oui, mesdames, mesdemoiselles et messieurs, chers amis de la radio Merla Voix de l'Outil, nous revenons encore une fois pour rappeler à vous, nos chers auditeurs de la fréquence 104.5 par rapport à la distribution des moustiquaires empoignés et d'insecticides et par rapport également au programme de cette journée, comme c'était dit. Et au niveau de l'EPP Sangbana, les activités ont commencé depuis mardi, mercredi, aujourd'hui, jeudi. Ça fait troisième jour et c'est le dernier jour, nous rappelons, à la grande population du quartier Sangbana, c'est-à-dire ceux de Koumano, de Atakarodika, de Nadika, de Gornon, de Nzorsoubri, de Nzorskokore. Bref, tous ceux qui sont dans le quartier Sangbana, tous ceux qui ont leur ticket également pour la réception des moustiquaires, de regarder, de faire un tour à l'EPP Sangbana pour le retrait de leur moustiquaire. Je dis bien, c'est très important pour tous et pour toutes. C'est très important, mesdames et messieurs. Donc, nous revenons pour informer ceux qui sont de l'autre côté de Gabou. Ceux qui sont de l'autre côté de Gabou, c'est-à-dire ceux du quartier Gabou. Le lieu de retrait, c'est au niveau de l'EPP Gabou. Nos amis de Tosara, disons également de Mandé, tous ceux qui sont environ, tous ceux qui ont leur ticket, c'est écrit EPP Gabou, n'hésitez pas, faites le tour. Les agents et distributeurs également des moustiquaires sont là et vous attendent. Aujourd'hui, nous disons que c'est le dernier délai dans votre localité. Et ceux qui sont au niveau de Zongo Aoussa, je dis bien Zongo Aoussa, qui sont à Mbangassou, allez-y, à l'EPP central également, au niveau de l'EPP central, c'est le dernier délai aujourd'hui. 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
17: Je dis toujours dans la vie il faut toujours savoir qu'il y a deux possibilités. Par exemple, avant de naître vous avez à faire deux choix, ou bien vous devenez femme ou bien vous devenez garçon. Si vous avez décidé de devenir femme, tu es sauvé. Mais si tu es garçon, là aussi il y a des cas. Ou bien tu es dans la vie civile, ou bien dans la vie militaire. Si tu es dans la vie civile, excusez-moi, tu es sauvé. Mais si tu es dans la vie militaire, là aussi il y a des cas. Ou bien tu es dans les forces nouvelles, ou bien tu es dans les foncies. Si tu es dans les foncies, là aussi il y a des cas. Ou bien on t'envoie au front, ou bien on te laisse au bureau. Si on t'a laissé au bureau, tu es sauvé. Mais si on t'a envoyé au front, là aussi il y a des cas. Ou bien bandit t'es-tu, ou bien tu tues bandit. Si tu as tué bandit, tu es sauvé. Mais si bandit t'a tué, là aussi il y a des cas. Ou bien on t'enterre, ou bien on jette ton corps. Si on t'a enterré, tu es sauvé. Mais si on a jeté ton corps, là aussi il y a des cas. Ou bien tu pousses arbre, ou bien tu pousses fleur. Si tu as poussé fleur, tu es sauvé. Mais si tu as poussé arbre, là aussi il y a des cas. Ou bien on prend pour fabriquer chaise, ou bien on prend pour fabriquer papier hygiénique. Si on a pris pour fabriquer chaise, tu es sauvé. Mais si on a pris pour fabriquer papier hygiénique, là aussi il y a des cas. Ou bien ces garçons qui utilisent, ou bien ces femmes qui utilisent. Si garçon a utilisé, tu es sauvé. Mais si femme a utilisé, là aussi il y a des cas. Ou bien elle met ça derrière, ou bien elle met ça devant. Si elle a mis ça derrière, tu es sauvé. Mais si elle a mis ça devant, là aussi il y a des cas. Peut-être qu'elle est malade, peut-être qu'elle est en bonne santé. Si elle est en bonne santé, tu es sauvé. Mais si elle est malade, là aussi il y a des cas. Ça peut être gono, ça peut être sida. Si c'est gono, tu es sauvé. Mais si c'est sida, ah là là, c'est un seul cas.
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0: Is it funny actually?
1: 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Tu as guéri que cette dernière-là.
0: Mais son aloko sort.
2: Déjà, c'est plein de son aloko.
0: Ah, banane, c'est pas dans les coins.

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2: Mesdames et messieurs, bonsoir et bienvenue dans notre journal. Ce soir, un rappel simple, restez humbles, car l'humilité nous pousse à garder les pieds sur terre, même quand tout nous oblige à nous élever. N'oublions pas, le 6 peut devenir 9.

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mécanisme de liquidation coordonnée des droits de pension entre la Caisse de retraite du Togo, CRT, et la Caisse nationale de sécurité sociale, CNSS, désormais opérationnelle. Conformément aux dispositions des arrêtés interministériels 551/MJFPT/MFE et 709/MJFPT/MFE pris respectivement en date du 9 juin 1977 et 28 août 1989, la Caisse de retraite du Togo, CRT, et la Caisse nationale de sécurité sociale, CNSS, rendent opérationnel le mécanisme de liquidation coordonnée des droits de pension des travailleurs ayant accompli des périodes d'assurance à cheval entre les deux régimes de retraite. Par la mise en place de ce mécanisme de coordination en matière d'assurance vieillesse entre le régime des pensions civiles et militaires,

l'utilisation de ces périodes passées sous ces deux régimes. Pour obtenir la liquidation de son avantage de vieillesse par ce mécanisme de totalisation, l'assuré ayant été affilié successivement aux alternativement ou alternativement aux deux régimes doit remplir les conditions d'âge et de cessation d'activité telles que prévues au titre des deux régimes de sécurité sociale. Pour un assuré qui n'a réuni les conditions de liquidation qu'au titre d'un seul régime, il peut obtenir la liquidation de son droit auprès de ce régime en attendant l'accomplissement des conditions au titre de l'autre régime. Chers assurés, plus nécessaire de demander le rachat de vos périodes passées sous le régime de la CNSS auprès de la CRT, car cette pratique de rachat se révèle pénible et défavorable à vos intérêts en matière de liquidation de vos droits de pension. Le système de coordination entre les deux caisses est désormais opérationnel pour mieux vous protéger. Fait à Lomé le 10 juillet 2026, le directeur général par intérim de la CRT, Tilabalo Pilanté, le directeur général de la Caisse nationale de sécurité sociale, Ingrid Aware, ont signé ce communiqué.

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0: Pour cela, aujourd'hui, nous recevons la visite sur ce plateau d'un grand maître. Il a beaucoup de connaissances en matière de guérison spirituelle, en matière de guérison traditionnelle. Je vais le laisser se présenter lui-même à vous. Bonjour maître, je m'incline.
1: Bonjour, chers auditeurs et auditrices. Bonjour, chers journalistes. D'entrée de jeu, je vous remercie beaucoup. Merci de m'avoir invité sur ce beau plateau. Moi, on m'appelle tout simplement Togbi Atieledi. Je suis béninois. Je suis là pour discuter avec vous. Plaise au ciel. Bon, vous allez trouver de guérison.
0: Merci beaucoup. Vous êtes donc les bienvenus sur la terre togolaise. C'est pour sauver vos frères, vos sœurs du Togo que vous êtes là. Nous vous souhaitons donc les bienvenus. Alors, il y a un problème majeur. Ceux qui ne réussissent jamais dans leur vie, dans les affaires, est-ce que vous pouvez trouver solution pour ces gens-là? Ceux qui ont perdu déjà espoir, ils n'ont pas de chance dans leur vie et chaque fois, eux, ils sont toujours dans l'embarras, dans le désespoir. Est-ce que vous avez quelque chose à leur proposer?
2: Si toi, tu es homme et on t'a envoûté, tu as perdu ton job, tu es commerçant, tu vends et petit à petit, tu as commencé par perdre tes clients.
1: Tu as déjà le découragement dans ta vie. Si toi, tu entames quelque chose, ça ne prospère pas, ça ne marche pas pour toi. Tu es commerçant, commerçante, tu as étudié, tu as de gros diplômes. Mais jusqu'à présent, c'est le statu quo, tu n'as pas à faire. Si tu déposes ton dossier quelque part, on ne t'appelle pas. Tu n'as plus un retour favorable. 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
1: 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D'abord, la première des choses chez moi, c'est la consultation, monsieur le journaliste.
0: Voilà, c'est ce que je voulais demander parce que vous avez dit qu'il y a des solutions. C'est ce que vous mangez. Ce sont les solutions que vous trouvez aux gens que vous mangez. Maintenant, comment vous arrivez à trouver des solutions? Est-ce qu'il y a consultation à faire ou bien de loin ou bien on vient chez vous? Comment ça va se passer?
1: La première des choses, il faut d'abord consulter un vrai tradit thérapeute qui maîtrise le domaine de la médecine traditionnelle. Il doit forcément consulter. Prenons l'exemple de nos centres de santé. Si par exemple vous tombez malade et vous vous rendez à l'hôpital, le médecin sans avoir consulté ne peut jamais vous traiter. Ça c'est clair. Si le médecin ne vous consulte pas, vous avez les maux de tête. Qu'est-ce qu'il y a là-bas de ça? Vous avez les maux de ventre. Un simple palu peut être à la base des maux de tête que vous traînez depuis des jours. Un simple palu peut être à la base des maux de ventre dont vous souffrez. Donc, la première des choses, il faut consulter. Et c'est le fa qui est moi ma puissance. fa, ei, weba jaton, dans mes temps, fa de Béranzin, Béanzin, du Bénin là. C'est ça qui est moi ma puissance. Monsieur le journaliste, ainsi, oui.
0: Le fa, vous parlez de fa du Bénin, le fa de Béanzin, c'est ce qu'on consulte, qui veut dire, ce qui veut arriver, ce qui s'est passé, quelle solution il faut trouver, c'est pas ça?
1: Oui, absolument. Si tu te présentes devant moi, si je consulte le fa, si tu ne sais pas faire, tu vas pleurer. Si tu ne sais pas faire, tu diras que, bon, quelqu'un est passé derrière me raconter ce que toi tu traînes comme problème. Non. Non, tu vas penser que je vis tout le temps avec toi. Je te dirai ton passé, ton présent et puis ton futur. Il n'y a rien à faire. Même si tu as l'écoute actuellement et tu as des parents à l'extérieur, tu peux toutefois faire des consultations pour eux. Il suffit seulement de me donner leur nom. Je veux parler des consultations à distance. C'est possible,
0: donc,
1: je le fais.
0: Donc ça peut se faire, on n'a pas besoin de venir chez vous en présentiel avant de faire la consultation.
1: Non, du tout pas. Même si tu es sur la terre togolaise et puis tu n'as pas le temps qu'il faut

0: 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C'est tout. C'est tout ce que moi je veux.
1: Dites-nous, la consultation dont vous parlez, est-ce que c'est cher? Combien on peut trouver pour venir faire la consultation chez vous en présentiel ou à distance?
0: Bon, merci monsieur le journaliste. En présentiel, si vous vous présentez devant moi, la consultation, c'est 1100 francs. Et je te dirai tout ce que tu traînes comme problème, tout ce qui porte en torse à ton évolution, ce qui fait que toi, tu ne prospères pas, ce qui fait que lorsque tu entames, tu entreprends quelque chose, ça ne marche pas pour toi. Ce qui fait tout le temps échouer tes projets de voyage, tes projets de construction, hein? Ce qui fait que tu n'avances pas là, je te le dirai.
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0: 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Quand on parle aujourd'hui de Dogbe Atieledi, il faudrait que je vous explique un peu la signification de ce nom. C'est que c'est une lutte. C'est une longue lutte que j'ai menée avec les sorciers. En fin de compte, eux-mêmes, ils ont su que je suis le grand maître. Donc, ce sont eux-mêmes qui m'ont donné le nom de Dogbe Atieledi. C'est que la puissance existe, quoi. Il y a la force qui peut sauver un homme des mains des esprits maléfiques. Mon papa a 41 enfants, mais aucun de nous n'a jamais tombé malade et allé à l'hôpital faire des piqûres ou bien prendre quoi que ce soit à l'hôpital. Moi, c'est depuis le ventre de ma maman que le femme a choisi. Et quand j'ai commencé l'école, je parle, je fais des visions. Quand je dis quelque chose, c'est ça qui passe. Donc, j'ai eu ce pouvoir-là depuis le ventre de ma mère. Quand on parle de Dogbe Atieledi, vous pouvez aller encore vous renseigner. C'est depuis le ventre de ma maman. 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On parle aujourd'hui de la sorcellerie. Voilà. Qu'est-ce qu'est la sorcellerie? La sorcellerie, c'est rien du tout. Quand moi j'entends ça, je ris seulement. Monsieur le journaliste, est-ce qu'il y a sorcellerie ici? Je demande aux sorciers de venir me tester. Je suis sur votre plateau actuellement. On parle de la sorcellerie. Moi, je suis béninois. C'est ce que je n'entends pas. La plupart des problèmes que nous traînons aujourd'hui sont provoqués par les sorciers. Nous ne nous voilons pas la face. Mon frère, lève-toi. Que personne ne te trompe. Faut te protéger. Si tu te protèges, même si c'est ta maman qui est sorcière, elle ne peut jamais t'atteindre. Si c'est ton papa qui est sorcier, il ne peut jamais t'avoir. Quel sorcier? Je vous demande, venez faire moi mon expérience avec ma bague. Si vous portez cette bague, quel sorcier va encore vous effrayer? Mais du tout pas. Il n'y a pas. Il n'y a pas. Je dis, je le répète. Sinon, je donne ma tête à couper. Sorcier, c'est rien du tout. C'est ce que moi, je mange. Si on dit, c'est sa mère qui a la base de ton problème. C'est ton père. C'est ton oncle. Bon, il est vrai. Aujourd'hui, la sorcellerie guide aussi le monde. Sans la sorcellerie, il n'y a pas la vie.
1: Ah bon?
0: Oui, oui. Le monde se repose sur la sorcellerie. Laisse-moi te dire, c'est à cause de la sorcellerie qu'il y a aujourd'hui pas mal de l'église. Parce que tout le monde veut sauver sa tête. Tout le monde a peur aujourd'hui de la sorcellerie.
1: Salut, on veut
0: le salut. Donc, s'il n'y a pas sorcellerie aujourd'hui dans ce monde, il n'y aura pas église, hein? Non, disons la vérité, c'est à cause des sorciers. Les sorciers vont me manger. Je vais me confier à Jésus. Dieu va faire miracle. Dieu va faire ci, Dieu va faire ça. Mais la sorcellerie, il suffit seulement d'utiliser les feuilles de l'arbre pour contrer la sorcellerie, pour anéantir un sorcier. Mais c'est vite fait. Mon frère, on ne va jamais fuir un sorcier. Même si tu es à distance, un sorcier peut t'anéantir. Si tu te retrouves en France, si tu fuis la sorcellerie, et si tu quittes ta maison, et si c'est à cause de la sorcellerie que toi tu ne rentres plus, mais tu te trompes. Tu te trompes. Tu te trompes, mon frère. Va faire des choses pour pouvoir te protéger. Il y a des protections, des rituels qui luttent efficacement contre la sorcellerie. Et c'est moi. C'est moi. Togbia Tcheledi. 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Si tu viens chez moi là, ce n'est pas forcément que tu vas commencer par faire des rituels. Non. Je peux toutefois discuter avec toi, te conseiller. Fais ci, fais ça. Il faut utiliser telle feuille. Il faut te doucher avec telle feuille, telle tisane, tel truc. Avant de quitter ton lit là. Il faut prononcer telle parole. Je vais te conseiller. Je vais partager un temps soit peu mes expériences avec toi.
1: Vraiment, il faut saluer votre générosité, hein, puisque vous apportez la solution à vos frères, à vos sœurs d'ici. Vous parlez tantôt de la sorcellerie. Je profite, nous sommes dans une nouvelle année. Il y a des gens, ils prennent la route. On reçoit d'appels, on dit, ils ont fait un accident. Il a succombé à ses blessures. Est-ce que vous avez de solutions à ces gens-là pour contre-accident? Est-ce qu'on peut trouver quelque chose là? Et les gens, maintenant, ils n'ont pas trouvé de femme, de mari, ils sont dans ces problèmes. Est-ce que vous avez quelque chose pour eux là?
0: Mon frère, laisse-moi te dire, il n'y a pas de problème sans solution. Il n'y a pas de problème sans solution. La vie est faite ainsi. Avec ma bague, vous n'allez plus connaître des cas d'accident, des cas d'empoisonnement. Ça lutte efficacement contre toutes sortes de cas d'accident, toutes sortes de cas d'envoûtement, d'empoisonnement. On ne va plus jamais vous empoisonner. C'est très efficace. Ma bague lutte efficacement contre les mauvais esprits, les envoûtements. Si tu portes cette bague, on ne va plus t'envoûter. On ne va plus t'envoûter et puis ça va venir te trouver. Non, du tout pas. La bague là, c'est contre-accident, contre-accident. Et si cette bague, une fois portée, c'est fini. C'est fini. Si tu es à quelques minutes d'un accident de circulation, la bague va commencer par chauffer autour de ta main. Soit, si tu veux prendre la route pour quelque part, si tu constates que la bague a commencé par chauffer autour de ta main, il ne faut plus prendre la route. Tu es au volant. Et si tu fais ce constat, gare ton véhicule pour quelques instants.
1: Et ça, si je n'ai pas gardé de véhicule, j'ai gardé de moto. Et si j'ai de moto, c'est moto que j'ai gardé.
0: Oui, si tu as moto, il faut garer. Ça va passer. C'est juste quelques instants. Et puis, l'esprit mauvais là, et va passer. Le moment là, d'accident là, ça va passer. Et c'est pour toujours. C'est à vie. C'est à vie. Au Bénin, la plupart des Béninois connaissent la bague dont je parle actuellement. C'est contre-accident. Relou.
1: Merci beaucoup. L'autre côté, je n'ai pas de mari. Ou soit j'ai perdu ma femme, j'ai perdu mon mari. Je veux un retour d'affection. Et encore, nous voulons de l'enfant. Nous voulons avoir de l'enfant. Comment faut-il faire?
0: Voilà. Merci, monsieur le journaliste. Quand on parle aujourd'hui de problème de mari, je n'ai pas de mari. Je me suis marié, ça fait plusieurs années, ça fait 10 ans, 5 ans, mais je n'ai pas d'enfant. Mais laisse-moi te dire, aujourd'hui, c'est la plupart de ces gens de problèmes là sont basés sur Mami Wata. On parle aujourd'hui de Mami. Mami aujourd'hui, c'est que ça embête.
1: Et c'est ça qui crée les maris de nuit, les femmes.
0: Voilà, justement, monsieur le journaliste, c'est ça qui crée femme de nuit, mari de nuit. Et comment? Si tu as l'habitude de faire l'amour dans les rêves, si tu te couches et puis tu baises, tu tiens des rapports sexuels avec des hommes ou bien avec des femmes, et puis au réveil, tu constates que tu éjacules, tu es mouillé complètement, c'est grave pour toi, mon frère, c'est très grave. Mais il faut vite te lever, sinon ça serait difficile pour toi de tomber enceinte. Parce que tu sais quoi? C'est mamie qui fait ça.
2: Tu vas faire enfant, hein? Mais dans la mer. Dans la mer. Dans l'obscurité. Parce que si tu tiens de rapport, tu vas tomber enceinte. Mais pas physiquement comme ça. Tu vas faire enfant. Toi-même, tu vas enceinter la femme dont tu baises dans ton rêve. Mais cette femme va faire enfant dans la mer. Sur terre comme ça, là. Physiquement,
1: tu
2: n'auras rien. C'est vraiment difficile. Donc, lève-toi, mon frère. On parle de mari de nuit, femme de nuit. C'est très grave. Soit, aujourd'hui, on dit éjaculation précoce, faiblesse sexuelle, si tu es femme. Et si tu souffres d'éjaculation précoce, il faut te rapprocher de moi. Si tu es homme et tu n'arrives pas à bander correctement, rapproche-toi de moi. Je vais te traiter et puis tu ne vas plus jamais avoir ce problème.
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1: Il y a des maladies physiques également qui embêtent l'homme. Hein? Par exemple, nous avons l'ulcère, problème de foie, on n'a pas la digestion, la prostate, obésité, diabète, hypertension, hypotension. Est-ce que vous avez quelque chose, des produits ou bien vous avez des conseils à donner à ceux-là qui souffrent de ces maladies physiques?
2: Bon, comme conseil, monsieur le journaliste, vous n'êtes pas sans savoir que aujourd'hui, ce que nous mangeons, hein, tout ce que nous prenons aujourd'hui comme aliment, nous rend malades. Autant de nos aïeux, est-ce qu'il y a tant de ces maladies? Il n'y a pas ces genres de maladies. Il y en a, mais ce n'est pas régulier, ce n'est pas fréquent. Mais aujourd'hui, on prend un petit qui souffre de tension. On prend un jeune,
1: très très jeune. Hein,
2: ou bien une jeune dame qui souffre de tension. C'est ceux qui sont gros là, ceux qui ont assez de poids là, qui souffrent de la tension. Mais aujourd'hui, tel n'est plus le cas. Et puis on prend quelqu'un et c'est la tension. Si sur 10 hommes, 9 ont aujourd'hui la tension. Donc venez, il y a sa tisane. Et je vais vous traiter et vous n'allez plus jamais avoir la tension. Il y a deux types de tension, hyper et hypo. Hyper, ça veut dire que c'est monté. Hypo, ça veut dire que c'est baissé complètement. Or, la tension doit être normal. Normal, la tension doit être dans les normes pour le bon fonctionnement de l'organisme. Mais si c'est hyper ou hypo, venez. Il suffit seulement d'aller et faire des analyses. Parce que avec moi, ma consultation ne peut pas me montrer si c'est hyper ou hypo ou pas. Je ne mens pas.
1: Voilà, ça c'est la vérité.
2: Je ne mens pas, il faudrait qu'on soit direct. Voilà. Si c'est la tension, va voir ton médecin d'abord. Et puis,
1: savoir quel type de tension il s'agit.
2: Oui, il revient au médecin de te dire le type de tension dont il s'agit. Et au retour, viens vers moi. Si c'est hyper, ça va. Si c'est hypo, ben, ça ne coûte rien. Je vais corriger ça.
1: C'est de la tension hypo-hyper qu'on parlait. Je me suis rappelé de l'hémorroïde dont il y a également hémorroïde interne et externe.
2: Hémorroïde, c'est une grande maladie. C'est une maladie qui traîne pas mal de maladies.
1: Nous aurions appris que c'est l'hémorroïde qui traîne encore, qui cause la maladie de faiblesse sexuelle chez l'homme, c'est vrai?
2: Justement, la faiblesse sexuelle, pas de cette maladie. La faiblesse sexuelle là, pas de la maladie d'hémorroïde. Si tu commences pas à avoir de faiblesse sexuelle, la première des choses, il faut te poser des questions si tu n'as pas l'hémorroïde. Hémorroïde interne ou externe. Donc, ça affaiblit complètement l'homme. Hémorroïde aujourd'hui n'amène pas seulement la faiblesse sexuelle. Ça amène pas mal de maladies, mon frère. On parle aujourd'hui de la tension, il y a hémorroïde dedans. On parle aujourd'hui de quoi? Au kyste, fibrome. Myome, fibrome. On parle aujourd'hui de prostate. Tu vas voir hémorroïde au beau milieu. Hémorroïde est à la base de bonhomme de maladies aujourd'hui. On parle aujourd'hui de diabète, asthme. Viens, on va corriger ça.
1: Oligospermie, azospermie.
2: Et puis, tu as fait des analyses et le médecin a attesté que c'est oligospermie ou bien azospermie. Viens vers moi, je vais te corriger ça. Ça ne coûte rien du tout. Appelle-moi, quel que soit le problème que tu as. Si tu entreprends quelque chose, ça ne marche pas pour toi. Si tu entames quelque chose, tu as des échecs répétés. Viens vers moi, appelle-moi, on va discuter. 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
2: Monsieur le journaliste, on voit aujourd'hui des diplômés sans emploi. Ils sont plein des jeunes qui ont étudié, qui ont de gros diplômes et qui n'arrivent pas à trouver affaire, qui sont à la maison. Il y a nos jeunes aujourd'hui qui sont sans emploi. Et pourquoi tu as étudié? Ma soeur, réveille-toi. Mon frère, faut pas dormir sur tes lauriers. Tu fais de cauchemars, des mauvais rêves. Tu n'arrives pas à dormir la nuit. La maison que toi-même tu as construit avec ton propre argent, tu n'as pas la paix dans cette maison. La nuit, c'est les oiseaux nocturnes qui vous embêtent. Venez, avant d'intégrer la maison, est-ce que tu as sécurisé la maison avant d'intégrer? Venez, on va sécuriser la maison. On va sécuriser le pourtour, le périmètre. Et s'il y a un oiseau nocturne qui porte le manteau de sorcellerie et qui passe par le dessus de la maison, il va tomber. Automatiquement, il n'y a rien à faire, il va tomber. Venez vers moi, mon cher, venez faire mon expérience. Même si tu as des parents à l'extérieur et qui ont des difficultés, venez, il suffit seulement de donner leur nom et prénom et le tout est joué. Ils n'ont même pas besoin de descendre, de venir jusqu'au Togo. Non, il suffit seulement de me donner leur nom et prénom et ça me suffit. J'ai un savon et si... Toi, en tant que commerçant, en tant que commerçante, si tu n'as pas la chance, ton étoile ne brille pas. Quand Dieu a créé l'homme, chacun est venu dans ce monde avec son étoile. Chacun est venu avec son étoile. Et les esprits maléfiques éteignent le feu qui est sur ton étoile. La sorcellerie éteint le feu qui est sur nos étoiles. C'est ça qui fait que quand tu fais telle chose, ça ne marche pas. Si tu fais telle chose, ça ne marche pas. Dieu n'a pas créé l'homme pauvre. Disons la vérité. Dieu n'a pas créé l'homme pauvre. On dit Dieu de miséricorde, Dieu de bonté. Hein? Dieu est si bon comme ça. Il est notre Père. Et il va créer quelqu'un riche et créer d'autres pauvres. Imaginez un peu. Si ce n'est pas l'homme qui rend la vie difficile à son prochain. L'homme est un loup pour l'homme. C'est l'homme qui rend la vie difficile à son prochain. Sinon, on dit Dieu de miséricorde, Dieu de bonté. Et comment se fait-il que Dieu va créer l'autre et qu'il va trouver de l'argent jusqu'à construire des étages, acheter des belles voitures, des titans, et toi, acheter une moto. Une moto, c'est problème. Cherche-toi, mon frère. Cherche-toi, ma soeur. Lève-toi, réveille-toi.
1: Il y a l'autre problème là que j'aimerais que nous revenions dessus. Problème de la stérilité. Stérilité de la femme, de l'homme. Comment faut-il faire pour avoir de l'enfant? On veut devenir papa, on veut devenir maman. On va faire comment?
2: Oui. Il y a la solution. Et moi, je donne des mois. Moi, je donne des mois. Si je te traite, je vais te donner des mois et tu vas commencer par observer. Et il n'y a rien à faire, c'est clair. Tu vas tomber enceinte. Mais ce qui est un peu différent avec moi, là, je traite l'homme et la femme en même temps.
1: Les deux à la fois.
2: Quand on parle de la stérilité de l'homme ou bien de la femme, là, moi, je n'entends pas ça. Il faut procréer. Dieu nous a créés pour procréer, pour faire d'enfants. Pourquoi Dieu va donner enfant à X et va laisser toi Y? Non. On dit Dieu de miséricorde, Dieu de bonté. Dieu est si bon que ça. Et il a donné ça aux autres. Et pourquoi pas toi? Il faut te poser des questions. Si il y a une chose, on ne sait pas. Si dans au moment où tu es jeune, dans ta jeunesse, tu as fait des trucs qui est en train de te rattraper. Comment nos jeunes filles aujourd'hui ont dit je ne suis pas encore prête, je ne suis pas prête pour engager une relation avec un homme, je ne suis pas prête pour me marier. Maintenant, si on tombe enceinte, on avorte. Si on tombe enceinte, on avorte. Tous ces avortements agissent sur l'homme, agissent sur la femme. Et le moment où toi, tu seras prête maintenant là pour faire d'enfants, ça ne vient plus. Ces enfants que tu as déjà enlevés, avortés, n'importe comment, diront que moi, je ne suis pas bon. Toi, tu ne veux pas que je viens goûter la vie. Et tu m'as avorté. Tu m'as éliminé. Et maintenant, toi, tu veux maintenant que tes bons enfants viennent en vie. Tu n'auras pas. Tu n'auras pas.
3: Ça, c'est la jalousie. Hein?
2: C'est la jalousie. Et ces enfants vont faire que tu ne vas plus trouver d'enfants. Quelle que soit ta richesse, quelles que soient les conditions dans lesquelles on t'a mis, tu ne vas plus trouver d'enfants. C'est pourquoi je voudrais trouver aujourd'hui des foyers très riches, mais sans enfants. Mais si vous venez, on va consulter. Qu'est-ce qu'il y a à la base de ça? Pourquoi, depuis des années, tu n'as pas tombé enceinte? Pourquoi, si tu tombes enceinte d'un jour à l'autre, ça se gâte? On va consulter. Et si, par hasard, si tu as mal géré ta jeunesse, par exemple, toi, femme, si tu avais avorté une fois, il y a aussi des avortements involontaires, hein, involontaires, et qui agit aussi sur la femme. Hein? On dit, je ne sais pas, et j'ai commencé par avoir du sang, et quand je suis allé à la consultation, on a dit que c'est déjà passé, c'est enlevé. Tout ça là, ça agit. Mais si vous venez, on va consulter. Voir si c'est un avortement qui est à la base de ça. C'est quel genre d'avortement? Provoqué ou involontaire? On va encore identifier. Avant de commencer par entamer les traitements qu'il faut. Et je vous rassure, si je vous traite, il n'y a rien à faire. Vous allez trouver d'enfants. C'est clair.
1: Merci beaucoup. C'est une chance pour nous de vous recevoir ici sur notre plateau. C'est vraiment une grande chance pour nous. Il y a aussi l'autre problème là qui embête, qui sévit vraiment la jeunesse, surtout les jeunes filles, c'est les règles douloureuses. Et avant de voir ces menstrues chaque mois, il faut se lamenter, il faut pleurer partout, on a de mal au ventre. Est-ce que vous avez de tisanes, de solutions à ces jeunes filles là qui souffrent ainsi?
2: Il faut dire vite.
1: Très vite même. Vite.
2: C'est vite fait. C'est vite fait, monsieur le journaliste. Avec ça, tu ne peux pas tomber enceinte. Avec ça, tu seras tout le temps malade. Parce que ces règles-là, il y a pas mal de maladies qui sortent dans ces règles-là. C'est des vidanges que la femme fait chaque fin du mois. Donc, si toi, tu ne trouves pas tes menstrues chaque fin du mois, là, c'est maladie pour toi. C'est maladie. Donc, si tes règles ne sont pas du tout stables, viens vers moi. Je vais voir et constituer des tisanes pour toi. Et c'est fini. Tu auras une règle régulière. 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Monsieur le journaliste, ça ne coûte pas grand chose. Venez, quel que soit votre rang social, je vais discuter avec vous. Je vais parler avec vous. Je vais vous donner des conseils. Je vais vous conscientiser. Et puis, on va trouver une solution à base de nos plantes médicinales. Donc, venez vers moi. Je reçois 24 heures sur 24 heures. Et moi, mes choses ne sont pas des choses charlatanes. Non. Non, venez. C'est Dieu qui me l'a donné. Tu béninois, j'ai quitté le Bénin.
4: À bon entendeur, salut. Dommage qu'on n'a pas beaucoup de temps à passer avec vous ici sur le plateau. On va vous remercier. Avec le temps, on va se retrouver prochainement pour une autre émission de culture et de guérison. N'hésitez pas à aller à sa rencontre, à son contact pour le voir
1: et trouver salut à votre problème. Et le salut n'a pas d'exception. C'est tout individu. Il n'y a pas d'exception. Il n'y a pas d'exception. Quel que soit votre rang social, merci de votre attention. Merci de votre présence ici. On va vous retrouver très prochainement, bien sûr. À très vite.
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Voilà, mesdames, mesdemoiselles et messieurs, fidèles amis de la 104.5. Depuis 21 anniversaire, vous venez juste de remarquer le changement de voix à la cabine technique au microphone, dans le fauteuil du coin musical de la radio communautaire La Voix de l'été. Mesdames et messieurs, auditeurs, auditrices, de par votre position, vous êtes à l'est, vous êtes à l'ouest, vous êtes au sud, vous êtes au nord. Sachez bien que c'est la radio communautaire La Voix de l'été qui vous accueille à l'instant T.

cette équipe est composée comme suite. Monsieur Idrissa Amidou à la direction. Monsieur Nassouro Tankoumounir à la programmation, à la mise en onde. Mesdames et messieurs, quant à moi, la voix qui se cache derrière ce micro, la personne qui se cache derrière la technique, la personne installée confortablement pour vous accompagner jusqu'à zéro est universelle. Appelez-moi tout simplement Monsieur Napo. Nous allons travailler, nous allons cheminer, nous allons écrire une histoire jusqu'à zéro est universelle. L'heure où nous vous dirons bye bye et laisser la place et procéder mais plutôt à la fermeture de notre antenne. Mesdames

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Je fais un gros coucou à notre papa de la maison. J'ai nommé papa Idrissou Hamidou. Recevez mes sincères civilités, papa. Ainsi qu'à toute la famille Idrissou.

à toutes nos auditrices de la 180 qui a reçu mes sincères civilités. Bonsoir à toutes et à tous. Restez donc dans notre reste du jour connecté. Restez toujours franchis sur la 180.5. Nous allons écrire une histoire formidable, impeccable, superbe dans cette dernière tranche de la journée, j'ai nommé de 20h à 0h universel. Depuis la douane, l'international Amidou, vous êtes à l'écoute. Bonsoir à vous, grands frères.

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Voilà, mesdames, fidèles amis de la 185. Donc, comme je l'avais dit à tous ceux qui viennent juste de nous prendre en cours de route, sachez bien que c'est la radio comme un téléphone de l'outil qui vous accueille à l'instant T. Toujours accompagné de monsieur Napo, à la cabine technique au microphone, dans le fauteuil du coin musical. Restez toujours des nôtres, restez toujours à côté de votre radio. Nous allons vous accompagner tout doucement, calmement, jusqu'à 0h universelle. Alors nous procéderons à la fermeture de notre antenne.

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0: Mesdames, mesdames et messieurs, fidèles amis de la 104.5. Il est 22h, passé de 19 minutes sur la 104.5, sur la radio communautaire La Voix de l'Outil, sur la RCVO. Marival.
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vous êtes à l'ouest, vous êtes au sud, vous êtes au nord, mesdames et messieurs. Fidèle ami de la 104.5, vous êtes accompagné de Monsieur Napo à la cabine technique au microphone dans le fauteuil du coin musical depuis 28 anniversaires. Il faut dire que nous sommes dans la toute dernière tranche de cette journée. Aujourd'hui, jeudi 16 juillet 2026. Depuis la douane, il nous reçoit 5 sur 5, 7 sur 7. Bonsoir à vous, grand frère Amidou, l'international, ainsi qu'à tous vos clientèles.

mesdames et messieurs, comme je vous l'avais entre-temps dit, je vais vous accompagner jusqu'à 0h, temps universel, jusqu'à 0h, l'heure où nous procéderons à la fermeture de notre antenne. Et nous allons prier l'omnipotent, l'omniprésent, le maître du jour et de la nuit, de nous réveiller dans de très bonnes conditions pour qu'on puisse créer une nouvelle ouverture et créer une histoire dans la journée de demain, vendredi 17 juillet 2026.

prends faire la prochaine checka, alias Ali Khan. Depuis Forêt Chasse. Excellente nuit à toutes et à tous. C'est sur ce morceau, mesdames et messieurs, fidèles amis, fidèles auditeurs et auditrices de cette fréquence, j'ai nommé la 104.5, restez toujours des nôtres, restez toujours connectés. Merci beaucoup pour la confiance sans cesse renouvelée, merci beaucoup surtout pour la complicité, prenez surtout bien soin de vous. Et de la part de Monsieur Napo, installé confortablement dans le studio bleu de la 104.5 à la cabine technique au microphone. Je vous aime bien. Donc, surprenez surtout bien sûr de vous, Just Sticker.

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0: 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Donc vous comprenez avec moi déjà que ce morceau parle d'un amour sincère entre maman et enfant.
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1: Ben, on va parler de mariage. Ah ouais, c'est vrai que c'est une chose qu'on ne peut pas éviter. Mais on veut toujours comprendre pourquoi. Des gens qui se sont aimés avec toute la force deviennent du jour au lendemain des ennemis. Ouais. 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

Et il y en a qui pensent que le respect s'impose par les coups de poing. 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

0: La femme est venue vers l'homme pour que l'homme la protège et lui apporte amour et respect. 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
0: 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Quand deux personnes qui se sont jurées amour, fidélité et tout, se retrouvent à se donner des coups de poing, ça fait si mal, c'est regrettable. Et je me rappelle ce jour où j'ai dit à maman, je vais bientôt me marier. 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Et j'ai dit, maman, elle est la meilleure. 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It hurt me so, maman. 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Je me souviens à l'église, quand le prêtre lisait la Bible, tu étais si belle et si innocente. 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
2: Salut à tous, Serge Maï, génération 2.0 sur Trash 95 FM. On démarre cette émission avec la toute dernière tuerie, la toute dernière sortie de DJ Venom. Écoute ça, poto, écoute ça, c'est de la bombe sur Trash.

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2: Ils font partie des meilleurs de leur génération. Ils sont avec nous aujourd'hui pour nous faire l'historique de la musique Zouglou. Cher public, veuillez recevoir le groupe Sans Façon.

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